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La moitié des gens malheureux sur cette terre le sont de cette manière. 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Dans ce cas-là, tant mieux pour la musique, tant mieux pour l'énergie, tant mieux pour les...

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0: 8h, en temps universel, il est 11h à Moscou, vous écoutez RFI. Le journal international avec vous, Jeanne Bartoli, et dans ce journal, c'est en ce moment sur la place rouge de Moscou.
1: Et Vladimir Poutine préside des célébrations du 9 mai qui marque en Russie la victoire contre l'Allemagne nazie. Le président russe a prononcé un discours affirmant que la guerre en Ukraine était une cause juste et que l'armée russe affrontait des forces qualifiées d'agressives et soutenues par l'OTAN. Alors que Donald Trump a lui annoncé hier une trêve de 3 jours entre l'Ukraine et la Russie, a déjà mise à mal, on le verra, sur le terrain. À la une aussi des signaux positifs de la part des États-Unis et de l'Iran, mais toujours pas d'annonce de nouvelles sessions de négociations pour mettre fin à la guerre. On parlera aussi de la Hongrie où débute l'investiture de Péter Madiar, le tombeur de Viktor Orban. On verra que les attentes des Hongrois sont fortes. Et puis en France, rien ne va plus au Parti Socialiste. Le patron des députés PS, Boris Vallaud, claque la porte de la direction du parti en désaccord avec Olivier Faure sur une possible primaire à gauche. Une trêve de 3 jours à compter d'aujourd'hui entre l'Ukraine et la Russie. C'est Donald Trump qui en a fait l'annonce hier et déjà des tirs de drones et de missiles rapportés de part et d'autre. L'armée ukrainienne affirme que la Russie a tiré un missile balistique et 43 drones entre 18h hier et 8h heure locale aujourd'hui. Alors que la Russie a débuté donc ses commémorations de la victoire des soviétiques sur l'Allemagne nazie en ce traditionnel 9 mai. Un défilé à minima cette année sur la place rouge. Écoutez à ce sujet, Cyril Brett, expert à l'Institut Montaigne.
2: C'est effectivement plutôt un profil bas de la part de la Russie cette année. Faut-il y voir la volonté de se faire discret au moment où les yeux de la communauté internationale et les yeux des États-Unis sont plutôt tournés vers le Moyen-Orient que vers l'Ukraine et donc à continuer à agir de façon moins visible? Faut-il considérer que c'est un signe de faiblesse de la part de la Russie? Ou faut-il encore considérer que des grands changements sont en cours de préparation à la tête du pays? Ça restera l'énigme de cette célébration pour moi. La position de la Russie est peut-être en cours de recomposition. C'est un grand point d'interrogation que cette posture qui tranche avec une décennie de politique étrangère et d'action militaire tonitruante de la part de la Russie depuis l'intervention en fait en Syrie.
1: Le chercheur Cyril Brett, joint par Julien Chavanne, Vladimir Poutine, qui s'est exprimé tout à l'heure sur la place rouge concernant la guerre en Ukraine, qu'il a qualifié de cause juste. Le président russe affirme que l'armée russe affronte en Ukraine des forces agressives soutenues par l'OTAN, établissant un lien entre la lutte contre l'Allemagne nazie qui inspire, selon lui, les militaires russes sur le terrain en Ukraine. Toujours pas de fumée blanche pour une nouvelle session de négociations entre Américains et Iraniens. Donald Trump assurait hier attendre dans la soirée une réponse des Iraniens à une proposition de paix alors que la trêve est entrée hier dans son 2e mois. Hier, les États-Unis ont frappé avec un avion de chasse 2 pétroliers iraniens qui ne transportaient pas de cargaison selon l'armée. Des échanges de tirs sont suivis avant un retour au calme et à Téhéran règne un certain optimisme quant à de possibles nouvelles négociations au Pakistan. Les précisions de notre correspondant en Iran, Siavosh Ghazi.
3: Selon différentes déclarations de responsables iraniens, mais aussi dans les médias américains ou médias iraniens, les négociations en coulisses avancent et il pourrait y avoir une nouvelle rencontre entre les délégations iraniennes et américaines d'ici une semaine à Islamabad, donc une reprise officielle des négociations. Visiblement, les choses avancent. Il y a des échanges donc de propositions entre iraniens et américains et donc cette rencontre pourrait avoir lieu d'ici une semaine, d'ici 10 jours, donc pour mettre fin officiellement à la guerre et aussi fixer les nouvelles règles du détroit d'Ormuz. L'Iran tient absolument à garder le contrôle du détroit. C'est une arme atomique pour nous, a déclaré Mohammad Mohper, le conseiller du nouveau guide suprême iranien, l'ayatollah Mojtaba Khamenei. Et c'est seulement ensuite que l'Iran acceptera de parler aussi de son programme nucléaire. Mais là encore, la position de l'Iran est une position ferme puisqu'il n'est pas question pour Téhéran d'abandonner son programme d'enrichissement d'uranium ou encore envoyer à l'étranger ces stocks d'uranium, notamment les 440 kg d'uranium enrichi à 60%.
1: Siavosh Ghazi, correspondant d'RFI à Téhéran. Ça se passe aujourd'hui en Hongrie. Le conservateur et pro-européen Péter Madiar doit être officiellement élu par le Parlement et investi à Budapest. Le nouveau Premier ministre qui a mis fin à 16 ans de gouvernance du nationaliste Viktor Orban suscite sur place beaucoup d'attentes sur le plan intérieur mais aussi à l'international. Muriel Paradon.
4: En votant Peter Madjar, les Hongrois ont acté une volonté de profond changement, mettre fin au système de corruption et de mauvaise gouvernance qui sévissait sous l'ère Orbán. Leur principale préoccupation, améliorer leur quotidien, une vie moins chère et de meilleurs services publics notamment. C'est ce qui ressort d'une enquête du European Council on Foreign Relations, un think tank européen. Par ailleurs, une majorité de Hongrois se dit favorable à une amélioration de leurs relations avec l'Union européenne. Ils espèrent bénéficier de fonds européens qui avaient été gelés lorsque Viktor Orbán était au pouvoir. Sur le soutien à l'Ukraine, en revanche, les réponses sont plus contrastées. Les Hongrois sont d'accord pour que leur pays débloque le prêt européen de 90 milliards d'euros promis à Kiev, mais restent opposés à une aide financière et militaire directe de leur pays à l'Ukraine, tout comme Peter Madjar d'ailleurs. Enfin, toujours selon cette enquête d'opinion, une majorité reste attachée à la fourniture de pétrole par la Russie, dont la Hongrie est fortement dépendante.
1: Muriel Paradon du service international d'RFI. Le directeur général de l'OMS attendu dans l'archipel espagnol des Canaries aujourd'hui, Tedros Adhanom Ghebreyesus, doit coordonner l'évacuation des passagers du paquebot devenu un foyer d'antivirus, le MV Ondus qui arrivera aux Canaries demain. Le dernier bilan de l'OMS vendredi recense au total 6 cas confirmés parmi 8 cas suspects comprenant un couple de passagers néerlandais et une allemande, tous décédés. La souche de ce virus dite souche des Andes entraîne un syndrome respiratoire aigu. Hier encore, l'OMS avait tenu à rassurer. Le risque d'une propagation pour la population mondiale est absolument faible. L'actualité politique en France à présent, marquée par la crise ouverte au Parti Socialiste à un an de la présidentielle. Boris Vallaud, le patron des députés socialistes à l'Assemblée, quitte la direction du parti. C'est ce qu'on apprend via un courrier qu'il a adressé à Olivier Faure. Victorien Guillaume, voilà des mois maintenant que les désaccords avec le premier secrétaire Olivier Faure s'affichent au grand jour. Victorien Guillaume, tout de suite, qu'on retrouve du service politique pour parler donc de ces tensions au sein du Parti Socialiste. Crise ouverte, puisque Boris Vallaud, le patron des députés socialistes à l'Assemblée, quitte la direction du Parti Socialiste. Écoutez.
5: Boris Vallaud avait entamé les hostilités après les municipales en critiquant l'ambiguïté de la direction du PS vis-à-vis de LFI. Dans un courrier long de 5 pages, les coups pleuvent. Olivier Faure aurait préféré la fuite en avant au débat et au vote. Le chef des députés PS reproche au premier secrétaire plus généralement de ne pas avoir réussi à faire du parti l'alternative au macronisme. Mais le sujet brûlant, c'est la stratégie pour la présidentielle. Boris Vallaud critique fortement le projet de primaire de la gauche, estimant qu'elle serait surtout synonyme d'échec. Le député embarque avec lui 24 membres de son courant, soit un tiers de la direction, ce qui n'est pas sans conséquence. Cela n'empêche pas Olivier Faure de rester à la tête du parti, mais il n'est désormais plus majoritaire et va se trouver isolé, en difficulté dans les instances pour faire adopter ses propositions. Un proche de Boris Vallaud confiait il y a 2 semaines, il n'y a pas de crise au PS, la crise c'est quand il ne se passe rien.
1: Et enfin, ce samedi 9 mai marque la Journée mondiale des oiseaux migrateurs. Chaque année, plus de 2 milliards d'oiseaux migrent ainsi le long de la voie afro-eurasienne. Un trajet mis en danger ces dernières années par divers facteurs, Juliette Pietraszewski.
6: Tout au long de cette voie migratoire essentielle, les forêts ou zones humides constituent à la fois des haltes pour les oiseaux, des aires d'alimentation ou encore des lieux de nidification. Problème, ils se détériorent à un rythme alarmant. Le docteur Kariuki Ndanganga est directeur régional pour l'Afrique à BirdLife International.
7: Les menaces qui affectent les oiseaux incluent la perte de leur habitat. On parle notamment des zones humides qui se dégradent, mais aussi du changement climatique qui va par exemple rendre certains lieux plus chauds. Les oiseaux qui essaient de se déplacer vont peut-être changer d'altitude ou de région pour s'ajuster au phénomène. Et tout cela impacte bien sûr le temps de leur déplacement.
6: La pollution, l'agriculture intensive, le braconnage ou encore des infrastructures énergétiques mal conçues ou mal déployées sont aussi menaçantes pour les oiseaux, dont 40% sont en déclin. Ils sont d'ailleurs un bon indicateur de la santé de l'environnement. Cette année, la Journée mondiale des oiseaux migrateurs met donc l'accent sur la science citoyenne dans leur conservation. Le docteur Paul Kariuki Ndanganga.
7: On encourage les gens à sortir dans leur jardin, où qu'ils soit. Chaque oiseau compte, vos observations comptent. Et quand vous sortez dans votre jardin, vous devez vous assurer que des végétations particulières grandissent toujours, que vous ne polluez pas, que vous bénéficiez de la nature en général.
6: Objectif, contribuer à une meilleure conservation des oiseaux migrateurs au-delà des frontières.
1: Juliette Pietraszewski, et c'est la fin de ce journal.
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0: Et c'est parti pour Regard Explorateur sur Oxygène FM. Et bon, toujours avec moi autour de la table, c'est la sérieuse professeure Maya.
1: Bonjour à tous et à toutes. Ça te fait rire à chaque fois, toi.
2: C'est le mot sérieuse.
1: Ah, c'est ça.
3: De ouf, enfin,
0: sérieuse, après,
3: franchement.
0: Évidemment, c'est relatif. Et, quand vous écouterez son choix musical, vous comprendrez pourquoi c'est moins sérieux, du coup. Voilà. Et ensuite, évidemment, on a, avec sa voix douce et qui nous entraîne vers des horizons spirituels, Violaine.
2: Bonjour.
0: Ça va, Violaine?
2: Ah oui, ça va très très bien.
0: Et enfin, celui qui nous a manqué, l'émission précédente, hein, notre fou testeur des plateformes multimédia, numérique et accessibilité, Evans.
3: Bonjour à tous.
0: Bon, ça va, Evans?
3: Ouais, ça va, ouais, ça va.
0: Tu sais que tu nous as manqué à la dernière émission.
3: De ouf, moi aussi.
0: Ah ouais, ça avait un sacré trou, je te garantis qu'on n'a pas ton âge. Voilà. Et notre invité du jour.
1: Qui n'est pas autour de la table.
0: Qui n'est pas autour de la table, que nous recevons par téléphone et qui va faire notre émission avec nous. C'est Bruno Gendron, c'est le président de la FAF, c'est la Fédération des aveugles et amblyopes de France, et que nous aurons en deuxième partie. On va lui poser quelques questions. Bonjour Bruno Gendron.
4: Bonjour à toutes et à tous. Oui. Ravi d'être avec vous.
0: Et bien nous aussi.
4: C'est à distance.
0: Voilà, c'est bien, c'est une opportunité exceptionnelle qu'on peut avoir de vous avoir avec nous aujourd'hui. Et on va, ben voilà, en deuxième partie d'émission, on va un peu, c'est après la chronique de Maya, on va discuter un peu ensemble. On va parler de quelque chose, le parcours, qu'est-ce qu'est la FAF, voilà, plein de petites choses sympathiques entre nous. Voilà.
4: Avec grand plaisir.
0: Alors, on va commencer de suite.
1: Bouche-toi les oreilles, Bruno.
0: Ouais. Ouais, parce qu'on n'y voit pas, mais malheureusement, on n'est pas tous sourds. Et le choix musical de Maya.
3: Ça va envoyer du bois.

0: Et oui, c'est une nouvelle source d'énergie.
1: Ouais. C'est clair.
0: Ça pourrait servir à faire avancer les véhicules, peut-être, dans la vie, à coup de basse.
1: Bon, et sans juste espérer qu'on est interdit de Bruno en cours de route.
0: C'est un petit conseil pour les constructeurs automobiles. Essayez de faire avancer les véhicules avec de la techno. Ça pourrait marcher, économique, peut-être.
2: Hein. Bruno, ça va, ton téléphone ne s'est pas cassé.
3: Pas du tout.
0: Heureusement. Bah, vous êtes toujours sur Oxygène FM et c'est toujours un regard d'explorateur.
1: Ouais.
0: Au cas où, des fois, parce que dans le doute, c'est dit, on est dans une rave là, on s'est trompé d'endroit. Bon, c'est sympa quand même. Bon, après voilà, ça change, c'est bien. On parlait justement en off des effets vibratoires pour ceux qui ont des problèmes. Mais en fait, voilà, quoi, avec Maya, on partage le même handicap, celui de la déficience auditive. Et c'est vrai que ce genre de musique-là, même si ça peut paraître bizarre et peut-être incommodant pour beaucoup de personnes, en tout cas pour nous, ça nous apporte une sorte de à travers la vibration, oui. À travers la vibration des gros sons, de ces sons-là.
2: Avec les basses. Ouais,
0: exactement. En fait, ça nous donne un accès, une accessibilité à la musique.
2: Qui est différente.
0: Alors déjà qu'on n'a pas, déjà que pour moi, il n'y a plus l'image. Alors si en plus le son il est pourri, il faut bien qu'on ait quelque chose pour un peu compenser quelque part. Voilà. Donc, professeur Maya.
2: Oui. Aujourd'hui, on va parler de l'évolution.
0: De l'évolution ?
2: Oui. On nous dit que l'homme descend du singe.
0: Oui. Non, il descend du cochon.
2: Alors, toi, t'as lu
0: Quand
2: du Weber.
0: Quand on voit certains hommes, des fois.
2: Ah, pardon. Je crois que t'avais lu du Weber. Mais certains essaient visiblement de remonter dans l'arbre à toute vitesse. Hein. Mmh. Alors, il y a 10 génies qui ont amélioré l'humanité en la quittant de la manière la plus absurde possible depuis l'an 2000. En fait, on est parti sur les Darwin Awards. Darwin Awards, vous connaissez ?
0: Oui, c'est l'évolution de Darwin.
2: Darwin Awards.
4: C'est la récompense de Darwin ? Non, je ne connais pas.
2: Non, c'est les morts les morts
1: les morts insolites.
4: Les morts insolites.
2: Au Royaume-Uni, en 2010, il y a un millionnaire qui a été trahi pour son invention. C'est l'ironie extrême, le sommet du fall technologique. Du fall. D'accord, enfin, fall. Jimmy Esselden, un homme très brillant, riche, il a acheté une société qui produit des engins électriques à deux roues censés être ultra sécurisés. En 2010, il se promène donc sur sa propriété au bord d'une falaise sur un Segway. Vous voyez ce que c'est ?
1: Un Segway ?
2: Ouais.
0: Oui, à peu près.
2: Il croise un promeneur, il veut faire une manœuvre de courtoisie pour le laisser passer, et là, paf ! Il enclenche la marche arrière un peu trop brusquement, il bascule 25 mètres de chute. Voilà.
0: Le véhicule a survécu. Mais non. Pas lui. C'est
2: non.
0: Ça ?
2: Non, mais par contre, pour un type qui a acheté... sa société à cause de cet engin et mourir à cause de cet engin, c'est un peu dommage.
0: Il s'est retrouvé paraplégique depuis qu'il a inventé des fauteuils électriques, c'est ça ? Des quatre roues ou de deux.
2: Alors, en 2017, au Zimbabwe, attention, la religion, ça peut être dangereux.
0: Zimbabwe, ouais, c'est loin. Hein. C'est loin, ça. On n'y va pas en vélo électrique, là-bas. Là.
2: Voilà, un pasteur a voulu prouver que c'est à ses fidèles que la Bible, c'était du solide, quoi. D'accord ? C'est pas des conneries qu'ils disent dans la Bible. Marcher sur l'eau. Il l'a fait, le type. Il a traversé la rivière. Sauf que dans cette rivière, il y avait des crocodiles. Buffet à volonté, messieurs, crocodiles.
1: Ah, ouais, d'accord.
0: Il a marché dessus pour faire croire.
2: Il s'est un peu fait bouffer.
4: Et ça, c'était écrit dans la Bible que tu te fais bouffer par les crocodiles.
0: Non, pas marcher sur les crocos. Hein.
2: Alors.
0: Jesus, il a fait ça dans un endroit où il n'y avait pas de crocos.
2: En 2008, aux États-Unis, est-ce que vous connaissez le ghost riding ?
4: Non.
0: Ghost phantom ?
2: Ghost Phantom, Riding, je sais pas.
0: C'est course, Riding, c'est course, tu grimpes les fantômes.
2: Je suis nul en anglais.
0: Tu rides, c'est
1: Ghost Riding.
2: En fait, c'est une mode sur YouTube qui consiste à sortir de ta voiture pendant qu'elle roule à vitesse ralentie, et toi, tu danses à côté.
0: Et tu reviens après,
2: après
0: de la bagnole.
2: Voilà. Et aux États-Unis, un jeune de 18 ans, un peu kamikaze sans doute, légèrement inconscient, parce qu'il faut quand même être inconscient pour faire ça quand même, hein, déjà, à la base, disons-le. Il est donc, il enclenche son régulateur de vitesse, il descend du véhicule en marche. Ouais, il danse à côté, sauf qu'il a oublié un petit détail, c'est que la route tournait. Mmh. La voiture, elle est allée tout droit. Lui, il a voulu remonter dans la voiture vite d'arrodard pour essayer de faire tourner son véhicule, sauf qu'il s'est gamélé et la voiture lui a roulé dessus.
1: Ah ouais, d'accord.
2: Voilà.
0: Ouais. Bon, il faut éviter de faire une ghost riding à 110 km/h. Il
2: faut éviter tout court.
0: Ou alors, il faut vraiment être un bon danseur. Hein.
2: 2014 au Portugal. Alors, est-ce que vous savez, bon, tout le monde fait des selfies ou presque. Mais les selfies, c'est dangereux.
0: C'est quoi une selfie ?
2: Un selfie, c'est quand tu te prends en photo tout seul avec ton téléphone, là tu le mets face à toi. Et...
1: Tu te prends de face, ouais.
0: Ah ouais, non, je suis pas assez malheureux pour faire ça.
2: Ouais, bien. J'adore. ça a un peu un lien avec l'émission de la dernière fois où je parlais. Mais bref. Et du coup, en fait, souvent, voilà, on part en voyage, hein, on prend son téléphone, on se met avec une superbe. Le monument qu'on veut visiter, tout ça, on se prend en photo avec le monument derrière et tout. On fait les bobos sur Facebook, sur TikTok, Instagram et compagnie. Et en fait, c'est ce qu'ils ont voulu. Ils ont voulu faire. Au Portugal, c'est un couple de Polonais et ils étaient au bord des falaises de Cabo d'Arroca.
0: Ils étaient dans le sud, là, non, en Algarve, non, dans le coin, c'est là où il y a des falaises, je crois.
2: Ouais, voilà, Cabo d'Arroca. Et pour avoir le meilleur angle possible, ils ont franchi la barrière de sécurité. Déjà, il ne faut pas être très futé pour faire ça. Et puis ils ont reculé, et puis ils ont fait une chute de 80 mètres.
1: Ah, waouh, voilà. D'accord.
0: Même vous rassure, le téléphone en arrière.
2: Tout ça pour avoir le plus beau selfie sur Facebook. Faut quand même être, enfin bon, joker. Allez, on part en République tchèque en 2006.
0: Ah ouais, c'est bien la République tchèque.
2: Nous avons un voleur quand même, hein, qui est balèze, mais qui est mort. Mais il est balèze, mais il est mort.
0: Avant ou après ?
2: Il est mort après.
0: Ah.
2: Voilà. Allez.
0: Et qu'est-ce qu'il a volé, ce voleur ?
2: Qu'est-ce qu'il a volé dans une usine désaffectée ?
0: En fait, il devait rester des l'outillage abandonné ou des choses comme ça, non ?
2: Non.
4: Des fûts de produits toxiques ?
0: Ah, ouais. Non. Ah, ouais.
2: T'es
0: ouais,
2: tordu,
0: ouais,
2: toi aussi, quand
0: un peu. un peu genre à la Roger Rabbit, tu sais, quand il ouvre la trompette.
2: Ah oui.
0: Tu te rappelles de cette séquence ce genre de produit-là, quoi.
2: Non. En fait, il a tout simplement voulu voler un câble.
1: Un câble ?
2: Oui, un câble d'électricité, enfin les gros câbles, là.
0: Ouais, un cuivre.
1: Ouais, ouais.
2: Voilà, un cuivre pour avoir le cuivre.
0: Ouais, ouais, parce
2: mais tu connais, Evans, tu connais les câbles en cuivre.
1: Oui.
2: Et, et en fait, cette espèce de couillon qu'il me fait dire... il était en train de scier donc pour récupérer le câble, sauf que ce qu'il n'a pas calculé, c'était que le câble qu'il était en train de couper
0: était
2: le câble qui maintenait l'ascenseur en haut, au-dessus de sa tête.
4: Ah oui.
1: Voilà. Du coup, j'imagine bien la scène, j'imagine que l'ascenseur est descendu d'un coup sec, voilà, et que la seule contente...
2: 500 kilos sur la tronche. Hein.
0: Donc on peut présumer à croire qu'il a réussi son opération de finir de sectionner le câble.
2: Voilà. Il a fini de sectionner le câble, par contre, il n'est pas parti avec. États-Unis, 2002. Deux jeunes qui s'ennuyaient dans une ferme du Nebraska ont décidé de jouer à la chicken race.
0: Ouais, bon, ils viennent du Nebraska aussi.
1: Chicken race.
4: La course au poulet.
1: C'est ce que j'allais dire, Violaine.
0: La course des poulets.
1: Ouais.
2: Alors, c'est pas tout à fait ça. En fait, quand vous avez plein de poules sur un chemin, vous passez en vélo ou à pied, il y a toutes les poules qui s'éparpillent.
1: Mmh.
2: Ouais, mais en fait, c'est un peu le même genre de truc, mais avec un train de marchandises. Et sauf que c'est pas des poules, c'est leur bagnole.
1: Ah ouais, d'accord.
2: Voilà. Donc en fait, tu te mets sur les rails de la du train avec ta voiture. T'attends que le train arrive et tu dois démarrer au dernier moment pour dégager ton véhicule. Sauf qu'il faut être très bon, parce que le train, il peut arriver à 100 km/h. Voilà. Ils ont perdu.
0: Ah, ils ont pas... ah, c'est le train qui a gagné.
2: C'est le train qui a gagné.
4: Par contre, le train, il a dû être défoncé.
2: Ah, c'était un train de marchandises, donc pas dit, quoi. Parce que comme c'était une voiture, tout dépend de la voiture, c'est pas dit.
0: Ah, oui. En 2002, encore, ça va, il y avait encore peut-être des voitures un peu résistantes, mais bon, à l'impact contre un train, on ne gagne pas.
4: Alors, s'il vous plaît, ne faites pas ça avec les trains de passagers, parce que ça crée des retards à la SNCF.
1: Oui, c'est clair.
2: Je crois qu'ils ont besoin de ça, la SNCF.
0: Non, mais c'est surtout que Violaine, elle prend le train, donc elle ne veut pas de retard.
4: Non.
0: Sinon, elle va rater l'enregistrement de l'émission et ça ne le fait pas, quoi. Voilà. Mais il faut savoir aussi, je crois que c'est quelque chose qui n'est plus possible de faire maintenant, parce que sur les rails aujourd'hui, n'importe où tu te positionnes, il y a des capteurs un peu partout qui signalent qu'il y a un obstacle sur la voie, et donc du coup le train il s'arrête en gare ou il s'arrête dans la section, parce qu'en fait les voies c'est fait par section, et donc le train va s'arrêter automatiquement parce qu'il aura un signal de feu rouge.
2: Disons qu'il y a eu tellement d'accidents.
0: Donc je pense que
2: Et puis après il y a tellement d'inconscients. Le feu est vert, vite je passe. Oh mais il y a des bouchons devant, c'est pas grave, je m'arrête sur la voie ferrée.
1: C'est pas une bonne idée.
2: Réfléchissez les gars, réfléchissez.
0: C'est arrivé à ma prof de français ça.
2: Et alors
0: que j'embrasse beaucoup parce que
2: c'était au lycée ça, non?
0: Ouais, c'était à l'époque.
2: Parce que moi,
0: elle s'est retrouvée coincée sur la voie ferrée quand ça s'est fermé parce qu'il y avait la queue, les bouchons.
2: Voilà, exact.
0: Et je crois qu'elle a calé ou quelque chose comme ça. Donc je l'embrasse beaucoup, ma prof de français, si elle se souvient de moi.
2: Je m'en souviens de cette histoire. J'étais au lycée aussi. Ouais. Et oui, parce qu'avec Serge, on est de la même génération. On a fréquenté un peu les mêmes lieux à l'époque. Voilà. Allez, on part maintenant, on retourne aux États-Unis. On y était déjà.
0: Oui, vas-y, parce que
2: les États-Unis sont balèzes quand même. Hein.
0: Profite-en parce que bientôt on n'y retournera plus, là, vu comment ça part, là, les choses. Donc, allez.
2: Donc, aux États-Unis, vous savez que les frelons asiatiques, c'est un peu partout.
0: Ah, me dis pas qu'il y a des frelons américains aussi.
2: Non.
0: Ah, ouf. Non. Il manquait plus que ça, quoi.
2: Mais quand t'as un nid de frelons asiatiques, tu fais quoi? Quand t'as un nid de frelons asiatiques chez toi?
0: Ah, je me barre, moi.
2: T'appelles la mairie, elle va faire venir un professionnel.
0: Ah, moi, non, je le fais, direct.
2: Oui, ben fais-le, vas-y, je t'en prie.
0: De toute façon, je le vois pas, alors.
2: Mais justement, même s'ils vont t'attaquer, tu vas voir. Mais en fait, c'est ce qu'a fait le gars aux États-Unis, là. Il a mis un nid de frelons dans son jardin. Et plutôt que d'appeler des professionnels, il a fabriqué un lance-flamme maison. Avec une bombe de peinture et un briquet. Tu sais, t'appuies sur l'aérosol, tu mets la flamme devant l'aérosol et ça te fait une méga flamme.
0: C'est un petit lance-flamme, oui.
2: Voilà, le truc légèrement dangereux. Parce que quand il y a un retour de flamme, la bombe, elle t'explose.
0: C'est ça.
1: Elle t'explose la gueule.
0: Ouais, en fait, tu peux le faire, mais enfin, pas longtemps, parce que la flamme, si elle commence à gagner, elle s'approche du bec, et puis ça commence à chauffer ton aérosol, et oui, en effet, il peut te péter dans les doigts.
2: Du coup, le type, ben, il était en flamme, donc il essayait de s'éteindre le feu, et les frelons, en attendant, ils le piquaient parce qu'ils se sont fait déranger.
0: Ah, les frelons, ils faisaient « on va te sauver !» Bouge pas.
2: Voilà. Maintenant, l'Allemagne.
0: Il venait du Nebraska aussi, il faut dire. C'est peut-être pas le coin où les Anglais sont, les Américains sont les plus futés. Enfin, je sais pas, après, je connais pas, mais.
2: Je me pose des questions. bref. Allemagne 2015. Enfin, je suis pas anti-américaine, hein. D'accord ? Mm-hmm. Je suis un petit con.
0: Ça, malheureusement, il y en a partout, je crois. Hein.
2: De toute façon, t'es toujours le con de quelqu'un en plus, donc. Allemagne en 2015. Alors, c'est un fan d'histoire qui s'est fabriqué une armure en plaque d'acier dans son garage. Excellent.
1: Ouais.
2: L'idée est sympa, justement.
1: Ouais.
2: Donc, il s'inspire de bouquins, tout ça, pour faire un truc. Et après, quand même, ben, il a voulu tester si son armure pouvait arrêter les balles de pistolet. Et donc, il a demandé à son meilleur ami de lui tirer dessus à bout portant. Alors déjà, l'ami, je pense qu'il est un peu con de faire ça. Et le truc, c'est que Le gars qui a fabriqué l'armure, il a dit ouais, mais t'inquiète, l'acier, ça arrête tout, machin et tout.
1: Il faisait le mariole, quoi.
2: Voilà, sauf que l'acier de bricolage n'a pas les propriétés du blindage militaire, voilà.
0: C'est ça, c'est pas trempé de la même façon, quoi.
2: Voilà. Bon, ils sont plus copains depuis. On se comprend. Il y en a un qui est mort, pas l'autre.
0: Et voilà. Mais oui, c'est bien ce que je pensais, quoi. Celui qui avait l'armure est mort, je parle. Et je parie. À moins que ce soit l'autre, si la balle a rebondi, remarque. Hein.
2: Non, la balle n'a pas rebondi. Ah non. Brésil 2015.
0: Brésil ?
2: Brésil. Donc, il y a un couple qui suivait sagement son GPS pour aller au resto. Il y a la pluie qui s'est trompée, qui les a envoyés en plein milieu d'une favela. Hyper dangereuse.
1: Et
2: les favelas, vous savez ce que c'est? C'est ces fameux quartiers.
0: C'est les bidonvilles autour des villes en général.
2: Voilà, qui sont légèrement criminels, où t'as les gangs et tout. Et au lieu de faire demi-tour en voyant les barricades et des mecs armés, ils ont continué parce que le GPS a dit que c'était par là. Et bien, ils se sont fait cribler de balles.
0: Ah oui, ça pardonne pas là-bas.
2: Voilà, alors s'il vous plaît, c'est pas parce que vous avez un téléphone dans les mains avec l'IA dessus, avec votre GPS et tout, qu'il faut c'est pas avec, réfléchir.
1: Avec Google Maps et tout, parce que des fois Google Maps, il est très viable.
2: Non.
0: En fait, c'est la problématique de beaucoup de personnes, c'est que l'assistance de toutes ces bidouilles électroniques, en fait, on réfléchit plus. Parce que c'est vrai que quand tu arrives dans des favelas, en général, tu vois bien que le décor, c'est pas...
2: Hein, fin, c'est voilà, pas un quoi, film hein. De Walt Disney, quoi.
0: Il y a beaucoup de tôles un peu partout, qui servent de toit, de mur, de... Hein.
2: Et c'est
0: donc voilà, quand tu réfléchis vite, que t'es pas dans le bon coin, quoi.
2: Le problème, c'est pas la pauvreté, c'est le fait qu'ils soient... qui ces gangs, quoi.
0: Non, c'est les armes.
2: Qui aient toutes ces armes et tout.
0: C'est ça, c'est les balles, il faudrait pas me faire, quoi. Il faudrait un coton.
2: Allez, on passe...
0: Les balles en coton.
2: On passe aux États-Unis, enfin, dernier. Parce que les Américains, ils sont forts du rock fort quand même, hein, pour ce genre de trucs. Fête du 4 juillet. Un homme de 22 ans qui voulait célébrer la fête nationale américaine avec panache.
0: C'est 4 juillet, oui.
2: A posé un mortier de feu d'artifice directement sur son crâne. Et a demandé qu'on l'allume. Ouf. Et il pensait que le tube projetterait la fusée vers le haut sans bouger.
0: C'est lui qui est parti vers le bas.
2: Oui, il n'a pas fait de sciences physiques, le type, quoi. En fait, ça a provoqué un effet de recul massif vers le bas. Et donc, pression sur le crâne, donc...
0: un trou.
2: Voilà, une idée lumineuse encore qui n'a pas été très... voilà, donc rappelez-vous, l'intelligence est un outil, mais si vous l'utilisez pour faire des claquettes sur des mines ou tester des armures avec de vraies balles, la sélection naturelle finira pour vous envoyer la facture.
1: On fait du chicken racing avec des bagnoles sur une voie ferrée, c'était une bonne idée.
2: Voilà, ouais. On est d'accord.
0: Ils sont bien ces Américains, quoi. Uh-huh. Non, mais moi, je suis pour qu'ils continuent à faire des trucs comme ça. Hein.
2: Mm-hmm. Toi, t'es anti-américain.
0: Ouais, en ce moment, ouais.
2: D'accord.
0: Ouais, mm-hmm. Parce qu'en ce moment, les Américains sont en train de foutre le monde en l'air. Quoi. Et ça, bah, je l'ai un peu de traviole, quand même.
2: C'était que les Américains. Oui. T'es sûr que ce sont les Américains? T'es sûr que ce sont pas des...
4: Ils sont pas tout seuls. Hein.
2: Non, voilà. Ouais. Et puis, est-ce que t'es sûr que ce sont les Américains et pas des têtes...
4: Un fou qui a la tête du pays.
0: Disons que sur 340 millions d'Américains, je pense qu'il y a... Bon, pas les 340 millions, mais je pense que ouais, il doit y avoir pas mal quand même, hein, qui
2: ça tourne pas bien. On sent de la colère, là. On sent de la colère.
0: Mais bon, je dis ça après, c'est que mon avis.
2: Après, le problème, c'est que...
0: Ça n'engage pas les gens qui sont autour de cette table.
2: Non, mais après, honnêtement, je pense que le problème vient du fait que plus on a de pouvoir...
0: Ouais, on devient fou.
2: Plus le cerveau ramollit version... Il peut passer de taille slime. Normale à cerveau d'huître, quoi.
0: Il ramollit version slime.
2: Ouais, voilà, ouais, j'ai l'impression, des fois.
0: Un mot américain, encore, slime. Ça le ressemble bien, t'es.
2: Bref, essayez de rester entier jusqu'à la prochaine émission, s'il vous plaît. Je vous parlerai peut-être d'un truc plus rigolo. Plus vivant. Plus vivant.
0: Eh bien, merci pour cette... petite chronique sympa, quand même.
1: Bien sympa, non,
0: parce que,
1: ouais.
0: Non, parce qu'on a beau dire, quand même, bon, ils sont fous, ces Américains, mais au moins, on rigole. Écoute.
1: Ouais, c'est clair.
0: Bon, ils nous font pas tout le temps rigoler, mais là, au moins, ils rigolent. Allez, on va passer à la suite. Et la suite, ça va être notre rendez-vous avec notre invité. Bruno, toujours là? Oui, en attendant qu'on retrouve Bruno, on va passer son choix musical.
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0: Très belle chanson. Hein. On sent la différence quand même de...
1: avec le show musical de Maya juste avant.
0: C'était le show de Bruno. Bruno Gendron, que nous recevons dans notre émission. Alors, il n'est pas en présentiel, puisqu'il habite loin, très loin, et donc en région parisienne.
1: C'est ça, Bruno ?
0: C'est ça.
2: Plus exactement à Orléans.
0: Un peu au-dessous.
2: Un peu au-dessous, ouais. Absolument.
0: Voilà, donc, avant de parler, donc déjà merci d'être avec nous, et avant de parler de qu'est-ce que la FAP, de parler d'accessibilité,
1: parler d'handicap... Parce que le FAP, c'est autre chose.
0: Non, la FAF.
1: La FAF.
0: Oui, je l'ai mal dit, c'est vrai, mais FAF. Avec deux A, F-A-A-F. Hein. Et avant de parler de tout ça, j'aimerais qu'on parle de qui est Bruno. Présente-toi, s'il te plaît.
1: Mais qui es-tu?
2: Okay. Écoutez, en tout cas, merci de votre accueil. Alors, j'ai aujourd'hui 62 ans. C'est important de le dire parce que dans mon histoire personnelle, ça peut avoir du sens. Moi, je suis aveugle de naissance, cataracte congénitale et glaucome tout aussi congénital. Donc, école spécialisée jusqu'en troisième. Avec apprentissage du braille, et puis en seconde je monte sur Paris, j'étais à l'époque à Angers, je monte sur Paris pour aller à l'Institut National des Jeunes Aveugles. Je m'y sens pas bien du tout et je décide, moi qui étais décisionnaire, d'aller en intégration, on parlait pas d'inclusion à l'époque, au lycée

0: dans le bon sens, c'est-à-dire de pouvoir lire directement le relief. L'inconvénient qu'a cette machine, c'est que dans une classe de 35 élèves, ça fait beaucoup de bruit.
1: Ah ouais.
0: Et quand ouais. on a l'entraînement, je peux témoigner que alors faut avoir l'entraînement, faut bien écrire le braille, y compris le braille abrégé. Et je le dis parce qu'il y a peut-être des élèves qui peuvent nous écouter et qui sont peut-être négligents sur le braille. Et je crois que c'est important de leur dire. Avec le braille abrégé, alors aujourd'hui, la tablette braille en tant que telle n'existe plus, mais on peut tout à fait prendre des notes. C'est tellement vrai que la plupart de mes copains voyants venaient me demander mes notes parce que globalement, je les prenais mieux qu'eux parce que on a une qualité d'attention, en fait, dans les cours qui fait que globalement, je prenais mieux mes notes que mes copains.
2: Et ça faisait style voilà. dactylo un peu, en fait. Ah, du coup,
0: oui.
2: Ouais, les notes étaient mieux prises.
0: C'est ça. Ben en fait, c'était des notes. C'est-à-dire, je cherchais pas à tout prendre, mais c'était des notes. Puis après, ben, j'ai fait l'université. Puis après, j'ai eu une carrière de prof à l'université d'Orléans essentiellement. Il y a eu d'autres postes, mais le plus important a été Orléans en économie. J'avais des activités de recherche autour de l'emploi des personnes handicapées, mais j'étais très peu voire pas du tout associatif, c'est-à-dire qu'à l'époque je connaissais aucune association sauf celle qu'on connaît tous parce que soit on y a acheté quelque chose, soit on s'est fait enregistrer des bouquins et moi j'en avais besoin à la fois pour mes études et pour mon boulot, mais globalement j'étais pas un militant associatif.
1: Ok.
2: Alors ça c'était dans les années 80.
0: Oui. 80-90,
2: oui. 80-90, oui. J'étais en train de penser à quelque chose en t'écoutant. Au niveau des... Par exemple, à l'époque, c'était beaucoup les interrogations papier. Donc, tu avais des textes, des interros... Oh,
1: c'est le prof, comment il a fait pour corriger ouais, ta copie. Alors,
3: je me dis, ouais, donc, c'est clair. Déjà, c'est ce que je me suis toujours demandé.
2: Tu devais avoir donc des questionnaires adaptés, en braille. Et toi, tu répondais en braille aussi.
0: Enfin, alors, tu écrivais... Quand j'étais élève et étudiant, j'avais un ou une secrétaire qui prenait sous ma dictée mes copies de façon à ce que les profs puissent la lire. Et d'ailleurs, un des premiers, ça m'amuse parce que quand j'ai passé le bac, j'avais évidemment un temps supplémentaire comme la plupart des élèves en situation de handicap. Et quand j'ai rendu ma copie, comme j'étais le dernier. Le chef de centre a voulu mettre ma copie au-dessus et j'ai jamais voulu. J'ai dit, c'est moi qui range ma copie dans le paquet de copies hasard pour pas qu'elle soit identifiée. Les copies au bac sont anonymes.
2: C'est ça.
0: Et je souhaitais que ça le reste, quoi.
2: Pour qu'en fait, tu restes anonyme dans le tas.
0: C'est
2: parce
0: ça.
2: Que si tu la mets au-dessus, de suite, on sait que c'est toi.
0: Oui. Et c'est pour ça que j'ai jamais voulu à la fac aussi. On parlait tout de suite de dactylo. J'ai appris à écrire à la machine à écrire classique, quoi. Et j'ai jamais voulu rendre mes copies comme ça, alors que je tapais vraiment bien, parce que je voulais pas que ma copie soit distinguée des autres.
1: D'accord.
2: Ouais. Non, mais après c'est plutôt, oui, moi je pense que c'est plutôt une bonne résolution de faire ça, quoi.
1: Ouais. Ouais.
3: Et est-ce que du coup, quand vous étiez, exemple à la fac, au lycée, etc., est-ce que du coup vous avez quand même eu des éducateurs qui connaissaient le braille?
0: Non, parce qu'à l'époque, en fait, dès qu'on était en intégration, ce qu'on appellerait aujourd'hui inclusion, mais c'est pas le même concept hein, d'ailleurs, non. Mais il y avait pas de service. Hein, les services ont commencé. Alors, les services dans les universités, ça a commencé à Orléans, et j'y suis pour rien. Mais le premier service d'accueil d'étudiants handicapés, c'est à Orléans qu'il est né. Au tout début des années 80, moi je suis rentré en 83, et il n'y avait pas de professionnel à l'époque qui accompagnait les jeunes déficients visuels.
2: Ah, t'es tombé bien, quoi. C'est,
0: voilà.
2: Ça s'est bien...
0: En fait, on essuyait les plâtres et finalement... mais bon, fallait être un peu pugnace, un peu courageux, un peu... Sincèrement, on bossait deux fois plus que les copains, parce que fallait les sujets d'examen, je les avais en braille, ça c'était la loi, mais par contre, tous les documents que donnaient les profs, soit je me les faisais enregistrer, alors on n'était pas à l'époque du numérique, on était à l'époque de la cassette audio,

0: je me les faisais enregistrer ou je me les faisais lire par des copines ou des copains. Et puis, comme j'aime beaucoup la question de la réciprocité, eh bien moi je les aidais dans un certain nombre de domaines où ils étaient moins bons, notamment sur la prise de notes. Et il y avait un équilibre comme ça. Je me sentais pas en situation de juste de demander des choses, mais d'être plutôt dans le partage.
1: Ouais, non, c'est bien. Après, en fait, c'est là qu'on voit peut-être dans l'handicap l'avantage, parce qu'en fait, c'est cet équilibre qui anime un peu nos existences. C'est que on se rend compte que des fois, donc là, tu cites un exemple quand même qui est assez flagrant pour moi, je trouve, et qui est intéressant. C'est le fait que par rapport à l'handicap, ta prise de notes te rendait intéressant, en tout cas, te rendait tu pouvais te mélanger avec la foule facilement, avoir des collègues, des copains, des camarades, parce que ben, voilà, tu avais un point fort que eux n'avaient pas. Voilà. Donc c'est bien cet équilibre que l'on peut avoir quand on est en situation de handicap. Et là, si tu montres bien cet exemple-là, je trouve. Voilà. Dans ton parcours après, ton parcours continue. Là, on est dans les années 80-90.
0: Après, il y a toute la carrière professionnelle. Et puis, mon arrivée à la Fédération des aveugles de France, se fait non pas par le militantisme, mais il se fait par la recherche. Il se trouve que le président de l'époque, Vincent Michel, avait eu un de ses collègues qui m'avait entendu en conférence sur l'emploi des personnes handicapées, et donc il m'avait appelé en me demandant de le rencontrer, ce que j'avais fait. Ça devait être en 2010, un truc comme ça, et il m'a demandé une recherche autour de l'emploi des personnes aveugles pour le compte de la Fédération des aveugles de France. Ce que j'ai fait, et c'est seulement après, dans les années 2011-2012, qu'il m'a sollicité après pour devenir administrateur, puis membre du bureau, et puis depuis 2022, je suis président de la Fédération des aveugles de France. Alors, je le suis aussi parce que en 2021, fin 2021, j'ai fait valoir mes droits à la retraite, et que j'ai le temps de parmi les nombreuses activités, de m'occuper avec beaucoup de plaisir de cette fédération.
2: Voilà. Est-ce que tu peux expliquer ce que ça veut dire, Fédération des aveugles et amblyopes de France? Alors, fédération, ça va, aveugle, ça va, France, ça va, mais je pense qu'il y a beaucoup d'auditeurs et auditrices qui ne savent pas ce que signifie amblyope.
0: En fait, amblyopie, on va le dire très simplement, c'est très malvoyant. C'est quelqu'un qui voit très mal. Bon, la définition scientifique, elle est certainement plus précise, mais c'est vrai que c'est un terme qui a un peu un terme de jargon et qui est souvent mal compris. Alors, parfois, on dit Fédération des aveugles de France, mais du coup, et à juste titre, les malvoyants se sentent pas concernés. Alors, il faut vraiment rajouter, enfin, moi, dans mes explications, c'est ce que je fais, si je la nomme comme ça, de dire, ben, on travaille avec surtout et pour les personnes aveugles et malvoyantes, mais c'est vrai que ce terme d'amblyopie, il est quand même un petit peu pas dépassé, mais en tout cas peu compréhensible.
1: Inusité, quoi.
0: Oui.
1: Ouais. Mais bon, après, c'est parce que ça tombe bien dans
2: l'acronyme.
1: Ouais, dans l'anacronyme.
0: Oui, alors justement, l'acronyme, on cherche à ne plus l'utiliser. D'ailleurs, on ne l'utilise plus. Nous-mêmes, vous aurez remarqué que je n'ai pas prononcé une seule fois l'acronyme. Parce que, en fait, d'abord, l'acronyme ne permet pas de nous identifier.
1: C'est ça,
0: ni comme
1: pas...
0: fédération, ouais. Ni comme aveugle, ni comme malvoyant. Voilà.
1: Et ça manque d'autre part. Ça manque de visuel. Et ça manque de visuel, et pour les gens qui n'y voient pas, c'est assez... Voilà.
0: Et d'autre part, on s'est rendu compte, quand il y a des recherches sur Google, que quand on recherche FAF, on ne tombe pas du tout sur la Fédération des aveugles de France, on tombe entre autres sur la Fédération algérienne de football.
3: Ah ouais, d'accord.
0: Qui est très bien, hein, il n'y a pas de sujet avec ça, au contraire, mais ça ne nous met pas en évidence, en tout cas.
1: Non. Oui. C'est sûr, c'est ça. En fait, oui, je comprends du coup l'idée derrière de pas... Oui. Quand des acronymes ont trop d'acronymes différents, enfin avec d'autres domaines, comme tu viens de le dire, avec le foot algérien, non, c'est sûr quoi. Ou quand on confond un FAF avec le FAP d'une voiture, par exemple. Aussi.
0: Oui. Voilà.
1: Donc voilà. Donc ça, c'est ton parcours pour arriver jusqu'à... jusqu'à être maintenant, aujourd'hui, 2026, donc toujours président de la Fédération des aveugles de France.
2: Et amblyope.
1: Et oui, oui. Et amblyope.
2: Non, parce que là, autour de la table, il y a deux non-voyants et il y a une malvoyante. Il ne faudrait pas l'oublier, quand même.
0: Mais en tout cas, ce qui est certain, c'est que si on l'oublie dans... Parce qu'on ne dit pas malvoyant, dans nos actions... On n'oublie pas les malvoyants, notamment sur les questions d'accessibilité des déplacements ou sur les questions d'accessibilité numérique. Bien évidemment, il y a tout ce qui concerne la cécité qui quelque part est presque plus simple à aborder parce que la problématique de la malvoyance,
2: c'est qu'elle est
0: plurielle en fait. Il y a plusieurs types de malvoyance, enfin presque. Une par personne, on va dire. J'exagère un peu, mais c'est un peu ça, quand même.
1: Et puis plusieurs degrés aussi, en fonction de...
0: Exactement.
1: Alors que quand on n'y voit pas, on n'y voit pas. Là, on est sur... on est tous pareils, là. Alors, donc, on va rentrer dans le... Puisque tu nous as parlé un peu de toi, nous, avec, évidemment, avec Maya et...
2: Juste
1: et aussi
2: une question autour... avant.
1: Vas-y.
2: On la pose à chaque fois, et c'est quoi ton hobby, ta passion?
3: Ce que j'avais posé.
0: Alors, bon, vous avez peut-être pu percevoir que j'aime bien la chanson. Cet l'album de Juliette, d'ailleurs, c'est, je crois qu'il s'appelle J'aime pas la chanson, je déteste la chanson, un truc comme ça. Mais en tout cas, voilà, j'aime bien la chanson française. Je suis assez branché théâtre. Dans mes activités de ce soir, je vais au théâtre de la Tempête à la cartoucherie de Vincennes voir une pièce qui s'appelle Au-delà de toute mesure et qui est en audio description. Je suis un habitué et les gens de la fédération le savent qu'il faut pas m'embêter entre le 11 et le 18 juillet, même si on m'embête jamais quand on m'appelle, mais entre le 11 et le 18 juillet, je suis au Festival d'Avignon et pour moi ça fait 20 ans, 25 ans que ça dure cette affaire-là. Je suis assez branché musique classique, opéra, mais peu sport. Si mes collègues de la fédération m'entendent, ils auront à cœur d'entendre que je suis honnête avec moi-même. Le sport, c'est pas mon truc, ni en tant que sportif, ni pour l'entendre ou le regarder. Voilà. Et puis j'aime bien aussi, les gens qui me connaissent le savent. Je suis plutôt quelqu'un de déconneur à la base. Et puis, et puis aussi, j'aime bien manger. Voilà.
2: Merci.
3: Cool.
2: Mais là, tu peux repartir sur ta question.
1: Oui, mais je ne sais plus, tu vois, tu m'as coupé.
2: Ah, j'adore quand je fais ça.
1: Ouais, là, c'est...
2: Je te perturbe. Non, parce que tu étais parti sur la FAF, en fait.
1: Oui, j'étais parti sur...
2: La FED,
1: ça y est, j'ai retrouvé mon fil.
2: Voilà.
1: C'est que, bon, nous, autour de cette table, c'est vrai que nous, on te connaît... enfin, moi, je ne t'ai jamais rencontré personnellement, puisque les seules interactions que j'ai pu avoir... indirectement, puisque c'est toi qui as plutôt interagi, c'était avec Un œil sur l'accès, la conférence que l'association Pourquoi pas moi organise annuellement depuis 3 ans maintenant. Tu interviens souvent ces dernières années avec nous, avec l'association Pourquoi pas moi, à travers la visioconférence.
2: C'était Fatima Kalou qui l'a fait cette année, en 2025.
1: Ah oui, c'est vrai. Ouais. Cette année, c'est... Oui.
2: C'était Fatima.
1: Donc, c'était l'année dernière que tu étais intervenue. Donc, voilà. Donc, c'est pour ça que, bon, moi, je te connais un peu par rapport à cette interaction-là. Mais, voilà. Donc, tu vas nous raconter maintenant exactement qu'est-ce que la FAP, son action...
2: La FAP.
1: Pardon. Ouais, j'y tiens. Non, parce que je suis très... En ce moment, je suis à recherche d'une voiture.
2: C'est ça. Une voiture autonome.
1: Et je sais que sur les diesels et tout, il y a beaucoup de problèmes de FAP. Voilà. Et
2: donc Fédération des aveugles.
1: Tu vas nous raconter un peu qu'est-ce que la Fédération des aveugles de France, qu'est-ce que c'est, leur action. Et voilà. Et après ça, on parlera un peu d'accessibilité. Parce que ça m'intéresse de savoir aussi l'accessibilité. Comment toi tu vis l'accessibilité dans ta région. Voilà.
0: Alors, la Fédération, d'abord, j'aime bien rappeler cette historique. Je ne vais pas en faire des caisses sur l'historique, mais j'aime bien rappeler qu'elle est née en 1917, et j'aime bien rappeler qu'elle est née parce qu'un certain nombre de personnes aveugles et malvoyantes de l'époque, victimes de la Première Guerre mondiale, se sont organisées pour se dire comment, ensemble, on pourrait vivre mieux la déficience visuelle et surtout prendre en main notre destin. Et ça, c'est vraiment un élément moteur de la fédération. C'est-à-dire que l'idée, c'est pas nécessairement d'attendre de l'extérieur, même s'il y a des choses à attendre de l'extérieur, mais c'est comment soi-même et au sein de la fédération, eh bien, on est des citoyens à part entière. Le slogan de la fédération aujourd'hui, c'est la citoyenneté, ça nous regarde, et c'est entendu de deux manières différentes. Hein. C'est-à-dire, c'est à la fois nous en tant que déficients visuels, comment on doit faire respecter nos droits et pouvoir avoir accès à tout. Et puis c'est aussi comment nous, en tant que déficients visuels, on participe à la vie, puisqu'on sort des municipales, à la vie communale, régionale, départementale, alors, voire
1: nationale. C'est le double sens. Ça nous regarde, ça nous concerne aussi, quoi.
0: C'est ça. Voilà. C'est ça.
1: Ouais.
0: Donc la fédération, c'est une maison qui compte aujourd'hui 46 associations membres, dont deux dans votre département. Hein. L'association, pourquoi pas moi, qui est plutôt l'association... En fait, qui a l'adhésion la plus longue dans votre département, et puis l'association Ciel d'Occitanie qui vient de nous rejoindre, qui travaille plus sur l'accès à l'astronomie pour les personnes déficientes visuelles, mais qui est localisée aussi chez vous.
2: Oui, on a déjà reçu.
1: On salue Jacques Crozier.
2: Oui, qu'on avait reçu il y a deux ans.
1: Donc, oui, c'est ça, il y a deux ans.
2: Il y a deux ans, qu'on a vu l'année dernière aussi.
1: Mais je participais à quelques sorties, moi, de Ciel d'Occitanie, donc j'ai côtoyé Jacques pendant quelques temps, et c'est vrai qu'ils ont une approche de l'astronomie pour les non-voyants qui est géniale, quoi, c'est clair.
0: Mm. Voilà. Donc ils sont chez nous et on est très heureux comme la PPM que vous soyez chez nous. Alors la fédération elle a donc évidemment son rôle de fédération, donc elle va travailler avec son réseau fédéral, avec le réseau des 46 associations membres. Elle va travailler sur la question de la formation des professionnels de la déficience visuelle, parce que dans les éléments auxquels on est très attaché, on se dit que pour qu'une personne déficiente visuelle soit le plus autonome possible, il faut des professionnels formés et qualifiés pour le faire. Donc on a un centre de formation qui permet justement ces formations, notamment autour du numérique et notamment sur les instructeurs pour l'autonomie des déficients visuels. Le métier qui rassemble les instructeurs pour les déplacements des personnes et les instructeurs qui travaillent autour de la vie journalière. On a tout un travail de lobbying auprès des pouvoirs publics nationaux, avec un travail qu'on va mener de plus en plus. On va travailler avec les associations du réseau pour que les plaidoyers qu'on porte au plan national, on puisse les décliner au plan local. Par exemple, on travaille beaucoup en ce moment sur la personne de plus de 60 ans qui peut être une personne voyante et qui peut avoir des pertes d'autonomie, et on en connaît tous dans nos associations. Donc on travaille là-dessus. Donc ça, c'est au plan national, mais on peut tout à fait travailler au plan local, et ça va se faire dans les mois qui viennent, pour que au niveau local, parce que c'est les associations locales qui ont la proximité avec les personnes, nous on l'a moins en tant que fédération, mais elles puissent travailler sur ces populations-là. Les questions évidemment d'accessibilité numérique, d'accessibilité de la voirie, tout ce qui concerne le livre adapté, hein, avec trois, quatre éditeurs de livres adaptés au sein de notre réseau. Donc, vous voyez, comme je ne veux pas être trop long, je vais forcément oublier des choses, mais vos questions vont me permettre de compléter.
1: Alors justement, la Fédération des aveugles de France, ça sert à fédérer. Ça fédère donc l'ensemble des associations qui sont liées à l'handicap, en tout cas à l'handicap visuel, en France. Il y a combien de... La Fédération regroupe combien d'associations, en fait ?
0: 46 à l'heure actuelle. On a quelques candidats dans les tuyaux, mais bon, pour l'instant, je ne peux pas trop en parler. Mais on a quelques candidats dans les tuyaux. On espère qu'on pourra augmenter le nombre d'adhésions. Alors, moi, c'est pas augmenté pour faire du nombre, c'est parce que, quand même, malgré tout, plus on a d'adhésions et plus on est représentatif des différentes formes de déficience visuelle et puis aussi des différents intérêts à défendre pour la déficience visuelle.
1: Et puis, donc, plus on est de fous, plus on rit.
0: C'est ça.
1: Ouais, donc voilà. Voilà, donc en fait, après, ben voilà, parce que c'est vrai que dans chaque association, après, y en a qui sont plus ou moins actives que d'autres. Par exemple, c'est vrai que nous, à l'association Pourquoi pas moi, on a pas mal d'activités. C'est peut-être pas le cas sur toutes les associations. Enfin, après, chacun a son type de, j'imagine, d'activité, de rythme.
2: Après, voilà. T'as des associations.
0: C'est très divers, mais ça, c'est représentatif de, je dirais, de la population en général. C'est-à-dire que dans une association, moi j'ai été le président de la Fédération des aveugles Val de Loire, puisque je vous disais, je suis à Orléans, donc j'ai occupé les fonctions de président dans une association régionale. Bah, tout va dépendre déjà. De la gouvernance, de l'implication des administrateurs. Est-ce qu'on a des administrateurs qui ont envie de faire avancer l'association ou pas? Et on sait bien que bah, les bénévoles, on peut leur demander des choses, mais qu'ils ont la liberté, et heureusement, de faire ou de ne pas faire. Tout dépend de la capacité aussi de l'association à être créative, inventive, etc. Ça dépend aussi de sa structuration. Quand il y a des salariés ou quand il n'y en a pas, ça peut changer les choses.
1: Et c'est ça.
0: Donc, vous avez raison. On voit un peu toutes les catégories de situations au sein de la fédération.
1: Et justement, cette fédération permet justement à ces différentes associations de pouvoir, en tout cas, les dirigeants, ceux qui les contrôlent, enfin qui les mènent, de se rencontrer, de partager des idées et justement peut-être de donner des... Ah mais tiens, eux ils font ça dans ce coin-là, on pourrait essayer, ça peut donner des idées.
0: C'est quand même... Exactement.
1: Voilà. C'est ça que c'est...
2: De
1: voilà.
2: l'essaimage.
3: De l'essaimage.
2: Oui, essaimage, oui. Ça s'appelle.
0: Oui, oui. Enfin, en tout cas, je fais beaucoup porter ma présidence sur ce sujet-là. C'est-à-dire que je souhaite vraiment, et puis les équipes ici à la Fédération le portent aussi, on souhaite vraiment que le travail qu'on fait, on le co-construise, parce que il y a pas la Fédération à Paris et puis les associations membres. En fait, la Fédération, c'est la tête de réseau qu'on constitue, nous, à Paris, mais c'est aussi les associations membres du réseau. Leur interaction entre elles, l'interaction avec nous, mais dans les deux sens. C'est-à-dire que nous on prend aussi les apports des associations membres pour nous aider à construire les outils qu'on peut être amené à construire. Donc c'est ce travail-là, et vous parliez d'espace de dialogue, moi j'y suis très très sensible. On a, pour donner deux exemples rapides, on est en train de travailler sur notre projet fédéral, c'est-à-dire le projet qui va donner les grandes orientations de la fédération dans les 5 ans qui viennent, et là on est vraiment en train, on a associé les associations du réseau, parce que le projet fédéral, il peut pas être construit que par la tête de réseau, sinon les associations locales ou régionales, elles s'en emparent pas. Et puis j'ai transformé l'Assemblée Générale de la fédération, bon, il y a toujours une Assemblée Générale, parce que ça c'est statutaire, mais en congrès, avec des espaces où les associations peuvent se rencontrer, peuvent faire du réseautage, comme on dit maintenant, et se rencontrer. Parce que la caractéristique de la fédération, c'est que bah, y a des associations un peu partout en France, et que je suis pas sûr que l'association Pourquoi pas moi, elle puisse, en dehors de ces espaces-là, rencontrer des gens à Brest ou à Strasbourg, juste parce que c'est loin, que les journées donc 24 heures, et que voilà, l'énergie, faut qu'on la mette là où on doit la mettre. Donc, ces espaces-là permettent ces rencontres.
1: C'est ça, c'est le principe d'une structure intelligente, de toute manière, c'est pouvoir faire rassembler des gens qui sont, comme tu viens de le dire, pas à côté, qui aurait peu de chance de se rencontrer avec des Brestois ou des Strasbourgiens juste pour là, comme ça. Et c'est vrai que la fédération permet, justement, le terme fédéré, il ne vient pas de nulle part, de toute manière.
0: C'est ça.
1: Donc, C'est bien, ben voilà. Donc, au niveau de l'accessibilité, alors ça, c'est...
2: Justement, tu tombes bien, parce qu'on vient de finir la campagne municipale, et ouais. Il y a un chiffre qui m'a écœuré. C'est le taux d'accessibilité
3: des sites
2: internet de des mairies, des communes à la déficience visuelle. C'est moins de 2%.
0: C'est un vrai sujet. Alors, une fois que je vous ai dit ça, il faut que je vous en dise un peu plus, je crois. Oui. Vous m'attendez un petit peu sur cette question.
1: Et oui, parce que tu as parlé justement tout à l'heure, tu parlais de par rapport justement, on est citoyen, on vote comme tout le monde, et c'est vrai que se retrouver dans cette impasse physique, on va dire, de pas pouvoir se projeter sur un site de mairie où, bon, ils ont amélioré quand même l'accessibilité pour aller mettre le bulletin dans l'urne. Ben ça parce qu'ils en ont quand même plus besoin que de... Voilà, et ouais, ça c'est plus important pour eux que de savoir qu'on a besoin aussi de prendre des informations sur un site. Voilà. C'est vrai que tu en as parlé tout à l'heure, et oui, on en revient à ça. Quoi.
0: Alors, c'est vrai que la fédération, avec d'autres acteurs de la déficience visuelle, on y travaille au plan national, pas seulement par rapport sur la dimension réglementaire, parce que ça c'est à la rigueur assez facile à traiter, mais à la fédération en tout cas on est très très porteur d'actions concrètes. On a un pôle accessibilité et usage numérique ici qui travaille d'ailleurs avec les professionnels du numérique au sein des associations du réseau fédéral pour amener les différentes communes à être plus accessibles. Alors, l'axe de militantisme, il est double. C'est de travailler autour de ce qu'on appelle la conception universelle. Les gens ne sont pas tous d'accord sur le terme, mais l'idée quand même globale, c'est de penser un outil Internet, mais ou numérique plus largement. Comme on devrait penser d'ailleurs l'accessibilité des bâtiments et de la voirie, on va dire nativement accessible, c'est-à-dire que le numérique, il soit accessible à tous dès le départ et pas a posteriori, parce que souvent on se rend compte qu'il y a des problèmes d'accessibilité après coup, une fois que le site est en ligne, il n'a pas été construit comme ça. Et du coup, on se retrouve avec des éléments d'inaccessibilité. Donc il y a la question de la conception universelle, et puis l'autre aspect du débat, c'est de se dire, quand je fais de l'accessibilité universelle, évidemment, je permets aux personnes déficientes visuelles d'accéder au numérique, mais ça facilite aussi l'usage de tous. Et ça aussi, c'est un axe politique qu'on défend, parce que, en fait, vous le savez bien, en local, on a les mêmes remarques. On nous dit, ouais, mais ok, on fait de l'accessibilité sur le site de la mairie de telle commune. Ça va concerner combien de personnes ?
1: Et c'est ça.
0: Et dès qu'on a la question, quelque part, moi, c'est ce que je dis aux politiques. Si vous posez la question comme ça, on est perdant d'avance parce que le nombre de personnes déficientes visuelles, il est important, mais le nombre de personnes déficientes visuelles qui sont en capacité d'utiliser le numérique, eh ben il est pas aussi important que ça. Et donc on part perdant. Après, ce qu'on dit aussi, c'est que et ça renvoie à la question de la formation des professionnels, c'est qu'il y a la question de l'accessibilité numérique. C'est-à-dire là, c'est une question d'environnement numérique accessible, c'est-à-dire de créer des espaces numériques qui soient complètement accessibles. Puis après, faut pouvoir accompagner les gens à l'usage du numérique, et là il faut, sauf des geeks qui sont en capacité de le faire tout seul, il y en a, mais autrement il faut des gens pour accompagner, des professionnels plutôt, pour accompagner des personnes autour de l'usage du numérique pour que ce soit aussi facile pour elles, quoi.
1: C'est vrai qu'on parlait là justement, regarde, moi je prends mon exemple, je vis dans une commune, petite commune de 500 habitants, je suis le seul En tout cas de la tranche, on va dire, active et qui n'a pas d'appréhension sur de me lancer sur du numérique, je suis le seul à être potentiellement à avoir besoin d'une plateforme qui puisse me donner une accessibilité aux données que de la mairie, c'est-à-dire les rapports des conseils municipaux, voilà, des choses comme ça. Et encore à la rigueur, je dirais que sur des personnes qui auraient des problèmes de vue à cause de l'âge, par exemple avec des DMLA, des choses comme ça, ce sont des personnes âgées qui n'ont peut-être pas autant d'intérêt, comme tu l'as dit, de la pratique du numérique. Et à la rigueur, s'ils ont besoin d'avoir des informations, c'est leur entourage, leurs enfants, après, qui peut leur dire qu'est-ce qui se passe exactement. Mais c'est vrai que pour moi, qui suis le seul, du coup, je suis pas inclus.
2: Mais dis-toi une chose, Serge, c'est que toi, aujourd'hui, ok, mais la génération qui va partir à la retraite, qui va passer dans le cap des 60 ans, ils utilisent Internet. Et la déficience visuelle c'est prévalent avec l'âge. C'est-à-dire que plus tu rentres dans l'âge, plus tu as de chances d'avoir une déficience visuelle. Que ce soit la cataracte, la DMLA, et puis le vieillissement tout simplement de tes cellules.
1: Bien sûr.
2: Du coup, une personne qui s'est déjà utilisée quand elle était active et que quand elle passe à la retraite, enfin, voilà, toute cette génération-là. On va avoir besoin. Donc, s'ils ne mettent pas en place maintenant, voilà. Déjà, la loi 2005, elle date quand même, et tout n'a pas été mis en place. Alors, s'il te plaît, ne retarde pas trop les choses.
3: Non, mais c'est clair.
1: C'est vrai.
0: Mais il y a une question importante, hein. C'est de se dire aussi, de rappeler à nos élus, très clairement, notamment les maires, ce qui est écrit au fronton de toutes les mairies de France et de Navarre. Il y a liberté, égalité, fraternité.
1: C'est ça.
0: Égalité, ça veut dire que tout le monde doit pouvoir accéder de manière égale aux outils numériques, si on est sur ce sujet-là. C'est aussi la liberté de pouvoir d'avoir à la fois les utiliser, et parce qu'on peut ne pas avoir envie de demander à un tiers de faire ces démarches à sa place. C'est une question de liberté. Et puis, la question de la fraternité, elle est aussi là, parce que tu concluais en disant « je me sens pas inclus », ben de fait, tu n'es pas inclus à partir du moment où tu peux pas utiliser l'outil numérique. Donc, la question de la fraternité, elle se pose de cette façon-là aussi.
1: Oui. Et surtout, comme venait de le dire Maya, justement, moi, sur cette émission, j'en parle assez souvent. Donc nous, notre handicap visuel, qui nous prive d'avoir une certaine agilité dans nos mouvements, et je la trouve assez similaire, justement, à ce que tout le monde va affronter dans sa vie, c'est-à-dire le dépérissement du corps, la vieillesse, qui affaiblit nos mouvements, nos forces, notre agilité, et qui nous rend presque aussi maladroits que ce que nous, on peut vivre en tant que non-voyants. C'est juste que nous, on le vit avant. Voilà. C'est un peu comme si, dans notre accessibilité de la vie du quotidien, c'est comme si on vieillissait un peu, enfin, en tout cas, on a les mêmes symptômes que des personnes âgées qui commencent à perdre leur mobilité, qui commencent à avoir du mal à se déplacer. On est un peu dans le même, ils sont dans le même, on va dire dans le même moule que nous, en fait. Ils vont y tomber. Et c'est vrai que le fait que nous, on ne soit pas forcément encore reconnus à notre juste valeur, en tout cas au niveau de l'accessibilité ou de ces choses-là, surtout, je pense que c'est aussi prouver qu'on n'a pas du respect pour ce qu'on va devenir, ce que les jeunes qui n'ont pas de problème, les gens valides, vont devenir, parce qu'on va tous y être confrontés. Et c'est vrai que c'est un peu dommage, cette perception-là. Et j'espère que les gens, en tout cas, c'est surtout les pouvoirs publics, après tout, parce que c'est eux qui ont le pouvoir d'agir plus que le citoyen lambda. Le citoyen, il peut porter son jugement, porter son avis, mais son influence, elle va être reportée sur nos élus, principalement, et sur les gens qui nous gouvernent.
0: Vous parliez de Fatima Kalouk tout à l'heure. On a fait un test à la Fédération. Il y a une petite vidéo où je passe en revue les candidats à la mairie de Paris sur le site du ministère de l'Intérieur qui est censé regrouper toutes les professions de foi avec accessibilité de leur profession de foi. Alors, ce site, il est alimenté par les candidats. Donc, si les candidats ne l'alimentent pas, voilà. Mais en fait, dans les candidats qui l'avaient alimenté pour la mairie de Paris, et j'ai évidemment regardé aussi pour Orléans, il n'y avait pas un document accessible. Et moi, je me dis, il y a un sujet d'inclusion, parce que pourquoi faire un document qui ne serait pas accessible et un document qui ne l'est pas? Autant faire de l'accessibilité d'abord native et pour tout le monde. Moi, je compare souvent au plan incliné. Au fond, un plan incliné, il ne sert pas qu'aux personnes circulant en fauteuil roulant. En fait, tout le monde peut l'utiliser.
1: Exactement. Donc,
0: est-ce que c'est nécessaire de faire un escalier et un plan incliné, ou est-ce qu'on ne pourrait pas se dire, dans une période où quand même on a quand même des vrais soucis budgétaires malgré tout, se dire, ben, au fond, le plan incliné, l'intérêt qu'il a, c'est qu'il sert à tout le monde.
1: C'est ça.
0: Un papa ou une maman avec une poussette, les gens qui, comme moi, voyagent beaucoup et qui ont tous des valises à roulettes, et la personne en fauteuil, parce qu'il sait que ça en fait du monde, ça.
1: Et même ceux qui n'ont pas de problème.
0: Et même ceux qui n'ont pas de difficultés par ailleurs.
1: Et d'ailleurs, tu me fais penser à une anecdote. On a reçu, nous, dans notre émission, notre ancien député qui était venu à cette émission. Et je lui ai posé cette question-là à l'Assemblée nationale, s'il y avait justement au niveau de l'accessibilité. Alors il me dit oui, en effet, il y a un plan incliné pour l'accessibilité. Et il me dit comme ça, et en fait, mais tout le monde le prend. Tout le monde, c'est-à-dire qu'on soit valide ou non, qu'on ait un problème, qu'on soit sur fauteuil roulant, qu'on soit voilà, non-voyant, qu'importe. En fait, tout le monde prend le plein incliné, enfin, en tout cas beaucoup, une grosse majorité, parce que c'est plus commode.
0: Bien sûr.
1: Et voilà, donc, et c'est vrai que je pense qu'il y a une vraie réflexion à avoir dans la façon dont on voit les choses aujourd'hui, dans l'urbanisation, faire simple, épuré, et peut-être une nouvelle vision, une nouvelle fonction de voir les structures des villes moins chères, peut-être plus facile à nettoyer. On aurait des villes plus facilement nettoyables, plus propres et accessibles pour tout le monde, personnes âgées, personnes institutionnelles. Handicap, femmes qui ont une poussette, ou même une grand-mère qui a son cabas, je cite souvent cet exemple.
2: Si tu as un handicap provisoire, tu te retrouves provisoirement avec un plâtre ou autre.
1: Donc c'est vrai que c'est des choses qui sont... Enfin après, c'est vrai que nous, quand on est dans la situation de handicap, on se dit, mais en fait c'est tellement logique un plan incliné, c'est tellement logique ceci, cela, ça peut servir à tout le monde. Et on a l'impression que ceux qui n'ont pas ces problèmes-là, en fait, ils ne se rendent pas compte de la simplicité, de la logique de la chose.
2: Alors,
1: presque.
2: Je vais être méchante, mais je crois qu'on est dans une société validiste.
1: Oui. Donc en fait, pourquoi? Ça veut dire que plus c'est compliqué, plus ils se sentent mieux. Non, mais c'est parce que le truc, il est là, quelque part.
2: Ah oui, je suis d'accord avec toi, mais non. En fait, c'est vrai que c'est souvent... Ah, je remarquais souvent que dans les commissions, tout ça, les trucs qui sont pensés pour les personnes en situation de handicap sont passés par des personnes qui ne sont pas forcément en situation de handicap.
1: C'est ça, oui.
0: Oui, c'est pour ça que j'insistais tout à l'heure sur les origines de la fédération, parce que ça, c'est quand même, c'était... Alors, c'est plus novateur aujourd'hui, évidemment, mais en 1917, ça l'était, de dire, c'est à nous, personnes concernées, de prendre en main notre destin et d'aller là où il faut être, c'est-à-dire on attend aussi une implication de notre part. C'est-à-dire, moi, je pense qu'il faut être dans des endroits où on ne parle pas de déficience visuelle, mais où il faut en parler. Par exemple, je pense aux commissions hospitalières, par exemple, il faut arriver à ce que nos associations elles rentrent dans ces commissions-là, puisqu'il n'y a jamais de déficients visuels qui vont parler de l'accessibilité, de la santé aux personnes. Là aussi, ça peut rendre des services. Mais ça nous demande une vraie implication. Et puis, nous, au niveau fédéral, pour faire le pendant de ça, on essaye. Alors, on ne fait pas tout bien, puis on le fait avec d'autres, mais on essaie de donner les outils aussi argumentaires pour aider aussi en local sur des participations comme ça. Mais c'est important qu'on soit présent et qu'on sache aussi. On a fait ça à la fédération la semaine dernière. On a proposé une formation pour la prise de parole en public parce que c'est important aussi la manière dont on s'exprime, notamment avec les élus, parce que il faut qu'on soit crédible aussi. Donc on a fait ça, ça a plutôt bien marché.
1: Alors il faut qu'on soit crédible, mais je pense que c'est vrai que tu as raison de dire ça, mais moi je pense aussi que ça doit marcher dans les deux sens, parce que eux aussi il faut qu'ils soient crédibles.
0: Oui.
1: Et aujourd'hui, la crédibilité, j'ai du mal à savoir dans quel sens elle est exactement. Moi, j'ai dit ça un peu ironiquement, mais voilà.
2: Tu es en colère aujourd'hui, ça.
1: Oui, je suis très en colère. Je suis en colère parce que le monde me déçoit, parce que le monde me déçoit beaucoup, parce que on vit dans un monde où on parle plus de l'humain. L'humain, il passe plus en premier. C'est l'argent qui passe en premier, et l'humain. Eh bien, en fait, il sert l'argent. Voilà. Alors que ça devrait être le contraire. C'est l'humain en premier et c'est l'argent qui sert l'humain. Et aujourd'hui, moi, je vis dans une société, j'ai l'impression que c'est le contraire.
2: Une petite séance de thérapie après.
1: Oui, mais. J'irai fumer un pétard.
3: C'est ce que j'allais te dire. Je pense que ça va te faire du bien, Serge.
2: Excuse-nous, Bruno.
3: Ouais, c'est clair.
1: Voilà, c'est vrai. Bon. Non, je ne sais pas ce que tu en penses, mais.
0: Je suis assez d'accord avec ce qui vient d'être dit.
2: Oui.
0: Et je pense que parmi, je suis profondément convaincu de ça, parmi les situations humaines qu'on traverse, le handicap, il a ceci de, j'oserais presque dire de positif, c'est pas le bon mot, mais j'en trouve pas sur le coup, mais de rappeler au monde, allez, employons les grands mots, de rappeler au monde que l'humain est là, parce que la personne en situation de handicap, certes, il y a la technologie qui nous aide beaucoup aujourd'hui, etc. Il y a aucun sujet là-dessus. Et moi, je suis pas un technophobe, au contraire. Mais par contre, à plein de moments, on a besoin de l'humain. Et ça vient rappeler, finalement, à tout le monde, y compris les personnes valides, qu'elles ont aussi besoin, non seulement de cette relation humaine, mais de cette interaction entre êtres humains. Et c'est important de le rappeler, parce que oui, aujourd'hui, il y a un monde qui est dominé, et je sais de quoi je parle, puisque j'ai enseigné l'économie pendant 30 ans, mais dominé par l'économie et par l'argent, c'est quasiment incontestable, mais c'est important de rappeler que l'économie comme l'argent, ce sont des moyens pour obtenir quelque chose. Mais c'est pas des fins en soi. C'est pas l'idée, c'est pas d'obtenir de l'argent en tant que tel. Moi, je le rappelle souvent à la fédération, parce que je vous l'ai pas dit, mais on est financé à 75% par la collecte de fonds. Donc clairement, on est sur cette collecte de fonds. Mais moi, je leur dis, on a une politique de collecte. C'est pas juste pour engranger des sous. C'est aussi pour que ces sous-là, ils servent la personne déficiente visuelle. C'est le fond du sujet. Et les donateurs et les légataires, il faut qu'ils en soient profondément convaincus, parce que sinon on n'est plus dans une philosophie qui serait la philosophie fédérale. La philosophie fédérale, c'est bien de travailler avec, j'insiste sur le avec, avec les personnes déficientes visuelles. Et en lien aussi, ça c'est une marque de fabrique chez nous, en lien aussi avec les professionnels de la déficience visuelle. Fait que il y a un savoir expérientiel qui est, parce que nous, en tant que déficients visuels, on vit les choses tous les jours, et puis il y a aussi le savoir des professionnels qui va nous aider aussi à construire nos argumentaires. Moi, j'aime bien ces débats-là, c'est vraiment très riche.
1: Et c'est vrai qu'au niveau politique, moi j'ai remarqué aussi une chose, peut-être que tu l'as aussi remarqué dans le temps, c'est les personnes qui sont directement concernées par l'handicap, pas, pas forcément eux-mêmes, mais l'entourage proche. Je pense, par exemple, je vais donner un exemple tout bête, on parlait du général de Gaulle, qui avait une fille qui était atteinte d'autisme, je crois, et en fait, il y a beaucoup de choses qui ont été faites à cette époque-là. Enfin, en tout cas, il a fait en sorte que des choses soient faites pour l'autisme. Je pense aussi, par exemple, à des personnages célèbres, des acteurs comme Lino Ventura, qui lui aussi était concerné, qui a fondé des associations comme Personnage. Voilà. Et en fait, il faut en arriver à des gens comme ça, qui ont un peu de pouvoir, un peu de réputation, un peu de célébrité, pour commencer à engager des actions beaucoup plus, on va dire, frappantes. Alors, évidemment, ce que l'on fait, nous, dans nos associations, comme fait la Fédération actuellement, c'est le travail indispensable, et ça nous permet d'avancer. Mais on avance moins vite, j'ai l'impression, des fois, que quand c'est un politique qui est directement concerné par l'handicap d'une personne proche. Ça marche beaucoup plus.
0: Oui, c'est la question du pouvoir aussi, hein. Mais oui, je suis assez convaincu de ça. Oui. Mais nous, faut qu'on ait une force et collectivement. Hein, évidemment, je vous parle au nom de la fédération, mais moi, je travaille beaucoup avec d'autres associations, à la fois de l'écosystème de la déficience visuelle, mais aussi sur d'autres champs, parce que je pense que c'est important de travailler avec d'autres acteurs et de parler de la malvoyance et de la cécité, et parce que pour qu'on arrive à constituer un groupe de pression plus fort, et pour obtenir des choses qui nous permettent d'être réellement dans la vie de tous les jours, quoi.
1: C'est ça. Eh oui. Bon, on est.
2: Il va falloir conclure. Là.
1: Et voilà. Donc c'était bien. En tout cas, on a bien discuté avec toi, Bruno.
2: Peut-être que tu veux rajouter des choses avant qu'on passe à la rubrique des Vans.
0: D'abord, de vous dire que c'est un réel plaisir de participer à cette émission. Ça, c'est quand même un élément important. Que la fédération. Elle est aux côtés des membres de son réseau et de l'association Pourquoi pas moi, entre autres, mais aussi Ciel d'Occitanie chez vous, mais toutes les autres, pour qu'on continue le compagnonnage ensemble, pour vraiment être dans une dynamique d'ouverture et pour permettre à la personne déficiente visuelle d'avoir sa juste place. Voilà, et j'aime bien conclure par l'adage de la fédération, tout ça parce que la citoyenneté, ça nous regarde.
2: C'est tellement vrai.
3: Ouais. C'est clair.
1: Continue le combat. Bon, merci en tout cas pour cette petite interview avec nous.
0: Tu merci vas rester à avec... toutes et tous.
1: Alors, je ne sais pas si tu as la possibilité de rester avec nous pour le reste de l'émission.
0: Je peux.
1: C'est impeccable. Donc, on va enchaîner. Avec justement, on parlait du numérique, de l'accessibilité au numérique et tout,
3: etc.
1: Et on va passer à notre spécialiste de comment on peut dire notre bêta testeur, bêta testeur de l'accessibilité numérique, Evans.
3: Ouais.
1: Mais avant que tu nous parles de ta rubrique, c'est ton choix musical.
3: Eh oui, je vous ai choisi Erase Near de Josh Groban.
1: Et c'est parti.

0: Et voilà, Josh Groban, You Raise Me Up. Franchement, très belle chanson en anglais.
1: Ouais, c'est vrai.
0: Très très belle chanson.
1: Ça change du rythme des choix de Maya.
0: Ouais, je suis tout à fait d'accord.
1: Bon,
0: Je suis tout à fait d'accord.
1: des fois, tu nous fais des choix un peu plus punchy quand même. Hein.
0: Ouais, ouais,
1: Faut
0: des
1: reconnaître que
0: fois.
1: des fois, je te relègue au même niveau que Maya, hein, des fois. Hein. Bon, alors,
0: Ouais.
1: tu vas nous parler de quoi aujourd'hui?
0: Alors aujourd'hui, je vais vous parler d'une application que vous devez certainement connaître qui s'appelle ChatGPT.
1: Ah ouais.
0: ChatGPT, je ne sais pas si tu te rappelles, Serge, mais pendant une émission, tu m'avais demandé si je pouvais la tester, ChatGPT, tu te
1: Ouais,
0: souviens?
1: ouais.
0: Et ben, du coup, je l'ai testé et je peux vous dire que c'est vraiment
1: Bon,
0: très intéressant ce qu'il peut faire.
1: ça cartonne quand même. Ouais.
2: Et est-ce que tu as ChatGPT, on est d'accord, c'est l'IA?
1: Ouais.
0: Oui.
2: Est-ce que tu as testé d'autres IA de ce type comme Gemini, Chatbot,
1: Y a pas un truc
2: etc.
1: qui s'appelle Opera, non?
0: Non,
1: Ah non, c'est un
0: Opera,
1: logiciel, ça.
0: c'est un
3: Mistral.
0: logiciel.
3: Mistral.
0: Non, mais par contre, j'ai testé un truc similaire à ChatGPT, c'est NetAI.
2: Ouais.
0: NetAI que vous retrouvez sur WhatsApp, Facebook, Instagram,
2: Et alors?
0: etc. Et franchement, c'est assez dingue ce qu'il peut faire, NetAI aussi.
1: Bon, y a ChatGPT là, tu y as demandé quoi?
0: Alors, déjà, du coup, ChatGPT, tu peux faire beaucoup de choses avec. Tu peux lui demander de générer des images. Je sais pas, tu peux lui
2: Tu les
0: dire.
2: as vues?
0: Non, non, non, non. Non, mais genre, tu peux lui dire, exemple. Toi, tu nous crées une image, je sais pas moi, de.
2: Des chevaux qui fait du vélo.
0: Ouais, par exemple.
1: Ouais, un chat-chien, quoi. Un chat-chien, moitié chat, moitié chien.
0: Ouais,
1: Et
0: voilà.
1: tu peux lui faire n'importe quoi, en
0: Ouais,
1: fait.
0: voilà. En fait, il peut te créer des images ouais, du style un peu comme ça. Et aussi, il peut t'aider aussi pour certains trucs, comme exemple pour ton devoir, il peut te poser des questions pour approfondir tes connaissances, etc.
2: Faire le devoir à ta place, éventuellement aussi.
0: Non,
1: Non, mais
0: non, non, non, non, non, non, non, non, non.
1: alors moi, j'ai un exemple tout concret de ce que tu viens de dire. C'est mon fils qui le fait, ça.
0: Ouais.
1: Il photographie ses cours, tu vois, et il demande à ChatGPT de lui faire
2: Les fiches de
1: un
2: révision.
1: condensé, tu sais,
2: Ouais, les fiches de révision.
1: Ouais, exactement. Et en fait, ChatGPT lui fait, une fois qu'il a pris tous les trucs en photo, et bien ça lui fait le résumé,
2: Est-ce que
1: et ça
2: ton
1: lui fait
2: fils ne
1: l'affiche.
2: serait pas un peu feignant?
1: Ouais, si, un peu quand
2: Ah.
1: même. Bon,
2: Je me dis aussi.
1: écoute, au moins si ça fait des fiches et qu'il bosse, écoute, je peux pas dire que. Voilà.
2: Ouais,
0: Tu dis
2: mais
0: pas non.
2: après, dis-toi une chose aussi, c'est que s'il se la faisait, la fiche,
1: Ouais, ben, bien sûr, quoi.
2: il la
1: Bien sûr.
2: prendrait déjà. Enfin, moi, je dis ça,
1: Mais
2: je dis
1: il faut
2: rien.
1: qu'il vive avec son époque, quoi. Bon, je comprends aussi.
2: Alors, après, moi, tu sais ce que j'en pense, hein, de l'IA. J'avais fait une rubrique là-dessus déjà.
0: Oui, sur l'IA complètement dingue, sur des trucs
1: Ouais,
0: complètement
1: les...
2: dingues. En plus, moi, j'ai testé l'IA. Et ben des fois, il peut te donner des trucs qui sont faux.
0: Oui, c'est ce que j'allais dire. Il
3: C'est
0: peut se
3: souvent même.
0: tromper. Et
1: Oui,
0: c'est très
2: c'est
0: récurrent.
2: pas qu'il se trompe, c'est qu'il invente pour
3: Il
2: te faire
3: invente.
2: plaisir.
0: Et en plus, ouais.
1: Toujours contrôlé quand même, quoi.
0: En
1: Ça
0: plus,
1: reste une
0: ouais.
1: machine.
2: Oui.
1: Mais après, c'est vrai que c'est très intéressant. Là. Je sais que là aussi, toujours pareil, parce que mon fils, il aime bien, hein, ChatGPT. Il s'est fait la messagerie de son répondeur téléphonique. Et c'est la voix de ChatGPT. Alors, il lui a expliqué ce qu'il voulait, comment il voulait, ce qu'il voulait qu'il dise, avec un style, parce qu'elle peut tout dire de plusieurs façons. Et il s'est fait une messagerie. Il s'est fait une messagerie. Je sais pas quoi, mais ça me voit parce que ça le fait super bien.
0: Ah
1: Voilà,
0: ouais,
1: vraiment.
0: efficace.
1: Il l'a
2: Bruno, toi?
1: enregistré, puis après il l'a enregistré sur sa boîte vocale.
0: Bruno, vous l'avez déjà utilisé, ChatGPT
4: Alors, moi,
0: ou?
4: je l'utilise pas couramment, mais quand même assez souvent. Alors, oui, effectivement, il y a effectivement des choses auxquelles il faut faire attention, notamment à pas trop donner de choses personnelles, parce que les données sont quand même récupérées. Et par ChatGPT, et par Gemini, et par Meta AI. Mais
0: Métaille.
4: bon, voilà. Après, sur de la description d'environnement, c'est hyper intéressant. Sur effectivement des questions bien bien concrètes et qui engage pas des choses confidentielles, bah moi je trouve que c'est hyper performant. Oui. Après, j'ai envie de dire, ça, vous l'avez tous un peu évoqué, ça reste un outil. Donc c'est comme tout outil, il faut savoir l'utiliser avec d'abord
0: un bon escient,
4: et en connaître les limites. Moi, je suis pourtant pas jardinier, mais je dis, on ratisse pas un jardin avec une pelle, quoi. C'est-à-dire qu'à un moment donné, il faut utiliser l'outil qu'il est capable de donner. Et je prends l'exemple du râteau, parce que le râteau peut ratisser le jardin, mais il peut faire mal à quelqu'un aussi. Donc, c'est vraiment, ça nous demande d'être pleinement humain, parce qu'on parlait de l'humain avant la pause musicale, ça demande d'être pleinement humain et de se dire, au fond, il faut que je réfléchisse à c'est un outil et comment je l'utilise. Mais moi, oui, je l'utilise dans plein de situations. J'ai un peu de mal, j'avoue, pour l'instant, à faire un courrier avec ChatGPT, mais bon, vous savez, j'ai été universitaire, donc j'aime bien écrire, mais j'ai essayé.
1: À l'ancienne.
4: Ça donne des résultats pas déconnants, quoi.
1: C'est vrai que bosser des outils, ils sont ni mauvais ni bons. C'est l'utilisateur qui est ou bon ou mauvais. Voilà.
2: C'est ce qu'on disait la dernière fois quand j'ai fait la rubrique. On disait que cet outil, on pourrait presque sauver la planète grâce à cet outil. Et qu'ils ont fait des publicités pour un téléphone rose limite.
1: Non, mais c'est après.
2: Limite.
1: C'est pas ça le truc. C'est que, comme tu dis, avec l'IA, on pourrait sauver la planète. Mais aujourd'hui, on fait quoi avec l'IA ? On les fait guider des missiles. Ouais, non, mais c'est ça, en fait.
0: C'est vrai que ChatGPT, elle est beaucoup utilisée dans l'armée, dans l'armée américaine.
1: C'est pour ça que j'ai demandé la dernière fois à ChatGPT, là, où c'est que je pouvais planquer mon missile.
2: Et il a répondu.
4: Il
1: m'a dit sous le lit.
4: Vous avez aussi raison sur un point, c'est que l'intelligence artificielle, quel que soit le producteur, elle est supposée flatter l'utilisateur. Donc, elle lui

0: La pièce. Il y a des moments, c'est un peu. Mais par contre, il flatte en permanence.
1: Oui.
0: Donc, du coup, on lui répond, on lui. Voilà, c'est bon, faut le savoir, quoi.
2: Eh oui. Moi, il y a quelque temps, là, je rentrais dans la pièce, je dis à ChatGPT, je lui ai demandé, tiens, mais il y a une odeur bizarre, là, tu sens pas? Et il me dit, c'est parce que tu dois avoir le nez trop près de la bouche. Non.
3: Ah ouais, d'accord.
2: C'est une blague, c'est pas vrai. Je parle pas à ChatGPT, moi.
3: Ouais, t'as raison.
2: Alors, sinon, après, au niveau des tests, c'est bon, t'as fait le tour? Après, on a fait le tour pour toi, tu me diras, hein.
3: Alors, ce que j'allais dire aussi, c'est que du coup, c'est accessible avec VoiceOver, faut le dire quand même, ouais. Aussi.
1: Et TalkBack.
3: Et TalkBack, oui.
2: Ouais, ça, c'est top.
3: Ouais, c'est ça, après, c'est top.
2: Donc, c'est top. Donc, t'as fait le tour un peu avec VoiceOver, t'as fait un peu le tour de toutes les possibilités, ou enfin, en gros, quoi.
1: Comment on lui a bouffé sa rubrique?
3: Ben, après... Il y a un truc que j'allais essayer de faire, c'est essayer de lui envoyer une image pour qu'il essaie de l'analyser, parce que je sais que ChatGPT peut faire ça également. Mais du coup, cette IA, elle ne voulait pas générer l'image.
2: Ah, elle a des... Il y a encore des...
4: Elle voulait pas, tu veux dire, la décrire? Qu'est-ce que...
3: C'est genre, tu sais, le... Si tu veux, en fait, avant de la décrire, il analyse l'image.
4: Oui.
3: Si tu veux. Et après, une fois qu'il a analysé l'image, il te décrit. Mais sauf que du coup, il ne voulait pas ne l'analyser.
4: Ah.
3: Parce que du coup, ça marque à chaque fois une erreur s'est produite, etc. Tu
4: vois?
1: Ok. D'accord. Bon, il y a des bugs, quoi.
3: Ouais, quand même, ouais, il y a des bugs sur ChatGPT.
1: Parfait, c'est presque humain, quoi. C'est pas parfait.
3: après tu te lui posais des questions et te trouvais des infos.
2: Ouais.
3: Exemple, moi j'avais essayé d'une sorte de curiosité de lui demander si il connaissait la chaîne YouTube, et il a trouvé la chaîne YouTube.
2: Eh ouais.
1: Excellent.
3: Oui.
2: Mais t'es super célèbre. ChatGPT te connaît?
3: Non, mais genre. Je l'ai dit, par curiosité, je l'avais marqué, connais-tu une chaîne YouTube du nom de Tata, il est toujours là. Et il m'a sorti les infos de ma chaîne YouTube.
1: Et il s'est refait la pub. t'as vu qu'il est c'est trop vrai, fort, Evans.
2: Non, mais t'as raison de faire de te faire de la pub. De toute manière, parce que c'est pas ChatGPT qui va te la faire.
3: Non, ça m'étonnerait.
2: Bon, après, voilà, donc dans l'utilisation, c'est commode, c'est pratique.
3: Non, franchement, après ça va. Bon, après, il faut se méfier des réponses qu'il te dit aussi, parce que des fois, il te donne des réponses erronées, c'est tu ça. Vois. Mais après, franchement, après ça va, c'est assez fluide.
2: Il n'y a pas de falaise devant toi, donc il ne faut pas forcément que tu le crois. C'est ça, un mot. Non, je ne le croirais pas non plus, de ça.
3: Ouais, ouais.
2: Surtout si je suis en montagne. Voilà. Bon, ouais. T'as un dernier truc à rajouter, Evans?
3: Non, ça à peu près tout.
2: Bon, c'est cool.
0: Ah, oui. Alors moi, je l'ai testé sur une autre chose. Il se trouve qu'au mois de mai, je pars en Italie. Et je l'ai testé pour savoir s'il y avait des musées accessibles aux personnes déficientes du visage à Florence, et ça m'a donné des résultats intéressants. J'ai même eu l'adresse d'une association de déficients visuels à Florence, et j'ai pu écrire un mail en italien, italien que je pratique pas, donc j'ai fait mon mail en français, et elle me l'a traduit en italien. Alors là, j'ai pas le libre arbitre de savoir, vu que je pratique pas l'italien, si elle me l'a bien traduit.
2: Eh, c'est ça.
0: Mais bon, voilà. Mais quand même, ça... Il y a des éléments pratiques, faut quand même le dire. Ouais. Et puis, je me dis, il faut pas jeter le bébé avec l'eau du bain. Et moi, j'insiste vraiment, parce qu'on commence à avoir un groupe de travail à la fédération autour de ces questions d'intelligence artificielle, parce qu'évidemment, c'est clair qu'on est questionné là-dessus, hein, notamment sur la description d'image. L'IA peut le faire très bien, donc c'est intéressant pour nous, quoi. Mais c'est comme tout, c'est on doit garder notre libre arbitre.
2: C'est ça.
0: Savoir la réponse qu'on la donne, être capable aussi de se dire, bon, est-ce qu'il a dit des bêtises ou est-ce que c'est bon, quoi. Là, sur la traduction italienne, je peux clairement pas le dire.
2: Ouais, c'est fou, elle a dit n'importe quoi et voilà.
3: Et que tu sais même pas
2: c'est,
3: quoi.
2: C'est un mystère. Tant que j'y

0: penses, Bruno? J'ai une question à te poser vite fait. Par exemple, moi, j'utilise Singeyes comme application sur mon téléphone.
1: Oui.
0: Tu utilises quoi, toi, comme application pour.
1: Moi, j'utilise SingEye et Be My Eyes pour la description d'images et de photos. Je trouve que Be My Eyes est presque plus performant.
2: Ouais. C'est ce que disait Gérard aussi.
0: Ah, ouais.
1: Mais ça dépend un peu des fois de l'éclairage et autres. Moi, je trouve que c'est intéressant des fois de comparer les réponses aussi.
0: Ah oui, donc voilà. Moi, j'utilisais que SingEyes, moi, pour l'instant. C'est vrai que j'ai pas encore testé
1: après,
0: le truc.
1: Puisqu'on a parlé de citoyenneté, ça nous regarde. N'oublions pas quand même qu'avec l'IA, on a une empreinte énergétique qui est juste horrible. Faut s'en rappeler. Là aussi, il faut qu'on fasse les choses avec discernement. Il faut se rappeler qu'au niveau de l'empreinte écologique, l'IA, c'est juste un gouffre, quoi.
0: Ça bouffe de l'eau, ouais, grave.
2: D'ailleurs, ils sont
1: et l'énergie.
2: Au Japon, ils sont en train de réfléchir, de travailler sur mettre les données sur un ADN. Comme ça prendra moins de place.
1: C'est ça.
0: C'est ça. Ah oui. Ouais. Moi, je filerai pas le mien ADN.
3: Moi non plus.
0: Bon, c'est cool. Allez, mais c'est bien. Parfait, merci Ivan, en tout cas.
3: Avec plaisir.
0: Comme j'ai dit, ta rubrique nous a manqué la semaine dernière, tu vois, on n'a pas pu parler multimédia et tout. Hein. Ouais. Voilà. C'est cool. Donc,
2: Par contre, Serge, si y a la rubrique de Violaine, mais la tienne, elle va sauter comme
0: ça. Elle va sauter, tant pis, quoi. Vous aurez.
1: J'ai été trop bavard.
0: Non,
3: franchement, c'était bien.
2: Ça arrive assez régulièrement, mais c'est pas grave. Vu tout ce qu'il parle, Serge, c'est pas grave.
0: Donc, c'est un peu comme si j'avais fait rubrique, j'ai déjà mangé mon temps, quoi. Donc on va passer à la rubrique suivante.
3: Et oui,
0: et ça sera humanité inspirante.
3: Ouais,
0: la rubrique spirituelle de Violaine.
3: Pas que. Je veux pas être associée à cette étiquette.
0: Non, et ben là, c'est des coups de canne aussi, donc c'est pas que spirituel, quoi. C'est aussi physique, quoi.
3: Non, c'est de la science, c'est la physique moderne.
0: Bon. Et tu nous as fait ton choix musical.
3: Oui, j'ai choisi Vei Mai Natureza de Kurawaka, c'est portugais, en portugais du Brésil.
0: Ok.

0: Ah, j'avais déjà entendu cette. Alors, pas peut-être celle-là, parce que je ne sais pas si c'est une reprise ou quelque chose comme ça, mais en tout cas, au niveau des paroles, tout ça, là, ça me fait penser à quelque chose que j'ai déjà entendu. Un peu plus, peut-être, on va dire, traditionnel. Non? Je sais pas.
1: Je n'ai pas de connaissance sur la personne qui chante.
0: Ouais, en tout cas, ça t'a
1: C'est
0: plu.
1: juste une musique que j'aime et qui me
0: Ouais.
1: touche.
0: Et que tu nous as fait partager. Et
1: Voilà.
0: c'est assez plaisant.
1: Et il n'y a aucun rapport avec ma rubrique.
0: Mais des fois, il faut. Hein, qu'il n'y ait aucun rapport. Je le fais souvent, moi.
1: Si ce n'est peut-être le voyage, puisque là, on était au Brésil. Et je vais vous emmener en Afrique du Sud et en Inde, puisque je vais vous parler de Gandhi. Parce que là, la dernière fois, après ma rubrique sur Grégory Le Marchal, on parlait de acceptation versus résistance. Et je me suis dit, tiens, si finalement j'utilisais le parcours de Gandhi pour parler de ce qu'est l'acceptation. Enfin, en tout cas, de la posture. Parce que c'est plus une question de l'acceptation, c'est une question de la posture intérieure depuis laquelle on agit. Et donc voilà.
2: On est d'accord que quand tu dis acceptation, ça ne veut pas dire que je suis d'accord avec le fait que je suis malentendante, par exemple.
1: C'est pas une question d'être d'accord ou pas d'accord,
2: Voilà,
1: l'acceptation.
2: on est d'accord.
1: On va en parler.
0: C'est pas non plus en rapport avec le fait que, imagine que je veux te donner une gifle et tu n'es pas dans l'acceptation de la recevoir. C'est ça, on est d'accord, hein.
1: Une fois que je l'ai reçu, je suis obligée d'accepter de l'avoir reçu.
0: Non, mais si je le
1: Sinon,
0: dis à l'avance, c'était pas obligé d'accepter, quoi.
1: ah, si tu me demandes, est-ce que tu veux une gifle? Là, je peux dire non.
0: Voilà, donc là, t'es
1: L'acceptation,
0: pas dans
1: c'est pas dire
0: l'acceptation.
1: oui à
0: Voilà,
1: tout.
0: okay, on est d'accord, on est d'accord.
1: Voilà.
2: On clarifie bien les choses.
0: Alors,
1: Mais
0: Gandhi.
1: vous allez vite comprendre qu'est-ce que c'est que l'acceptation. Donc, je vais partir un petit peu de Gandhi, puis je vais voyager de son vécu à lui et à l'étude qu'il a, l'exploration qu'il a fait. Donc, alors, Gandhi, c'est un Indien. Il est né en 1869.
0: C'est son nom ou son prénom?
1: Non, Gandhi, c'est un.
2: Mohandas Karamchand
1: Ouais,
2: Gandhi.
1: voilà, j'ai pas retenu, franchement, son nom
0: Ah,
1: complet.
0: c'est un pseudo.
1: Non, c'est son nom de famille, on va dire. Un de ses noms de
2: Son
1: famille.
2: pseudo, c'est Mahatmata.
0: D'accord.
1: Oui, c'est Mahatma,
2: Mahatma,
1: le grand,
2: Mahatma.
1: grand maître. Donc, voilà, Gandhi, donc il est né en Inde en 1869, dans une famille avec une maman qui était très, très, on va dire, pieuse, mais dans la religiosité hindoue. Et donc, il fait des études d'avocat et il part en Afrique du Sud. Et puis, en Afrique du Sud, donc il est confronté assez vite au racisme entre les Blancs, les Indiens, les Noirs.
0: L'apartheid.
1: Et donc, dans son parcours, vu qu'il est avocat, il est sollicité pour défendre quelques Indiens là-bas qui sont victimes de racisme. Et donc, notamment dans sa biographie à Gandhi, il citait l'exemple d'un jour où il a pris le train en première classe, donc toujours on est en Afrique du Sud, hein. Et donc il y avait un blanc dans le wagon qui était extrêmement raciste et qui a demandé à ce qu'il sorte, parce qu'il ne pouvait pas accepter que dans son wagon, il y ait un étranger, enfin quelqu'un qui ne soit pas blanc. Et donc le contrôleur dit à Gandhi, bon ben, allez, vous devez aller en troisième classe. Et Gandhi a refusé, donc il s'est fait sortir du train avec ses affaires. Et donc à ce moment-là, ben, il a commencé à se questionner, en fait, qu'est-ce que je fais? Je me résigne, je résiste, qu'est-ce que je fais? C'est quoi la bonne posture? Comment je peux faire pour répondre? Comment je réponds à cet événement qui est une injustice? Donc, partant de là, en fait, il a eu toute une réflexion, et je pense qu'il était il était porteur de ce que sa maman lui avait transmis de la sagesse hindoue, et aussi de comment concrètement, en fait, on fait dans la situation concrète d'injustice, comment je fais pour répondre à ça. Et il a finalement réussi, il a commencé à mettre au point sa sa pratique, l'art de l'acceptation et de la non-violence. Déjà, donc, en Afrique du Sud, il a commencé, puis il a fini par se rendre célèbre par sa posture. Et en 1915, il est retourné en Inde. Et en Inde, il y a ces histoires de castes. Les brahmanes, la brahmane, c'est les plus hauts, et les intouchables, c'est les gens qui sont intouchables parce qu'ils font les métiers les plus ingrats ou le plus proche du caca, de la saleté. donc, il y a quand même une forme de racisme à l'intérieur de ces castes ou de sentiments de supériorité, de mépris. De mépris et d'injustice au sein même de l'Inde. Et donc, à l'époque, l'Inde était une colonie anglaise. Donc, entre 1915 et 1947, il va avoir l'opportunité de mettre en pratique son art de l'acceptation en action pour demander l'indépendance de l'Inde et que le pays ne se divise pas. En fait, pour lui, c'était très important que le pays ne se divise pas et devienne indépendant. Donc, il a partiellement réussi, puisque en 1947, il a obtenu, enfin, pas lui, mais enfin, l'Inde, les Anglais ont accepté de rendre l'indépendance à l'Inde. Par contre, il y avait le Pakistan d'aujourd'hui qui était à l'époque rattaché à l'Inde et qui, lui, s'est séparé. Et en 1948, Gandhi, il a été assassiné par une personne de la caste brahmane qui lui reprochait d'avoir été trop conciliant avec les musulmans du Pakistan. Donc voilà pour la petite histoire. Et donc voilà.
2: Sa théorie.
1: De quoi ?
2: Sa théorie maintenant.
1: Ben voilà, qu'est-ce qu'il a mis en pratique concrètement ? Donc en fait, il y a...
0: Sitting, grève de la faim. Des choses comme ça.
1: Oui, il y a ça, mais ça ne m'intéresse pas vraiment. Ce n'est pas le sujet de parler de... Enfin, le sujet, c'est de parler de sa posture, la posture de l'acceptation, parce que du coup, c'est pour faire un parallèle avec la déficience, le handicap. Et parce que si je parle de grève de la faim, je ne sais pas, on va pas, c'est pas une stratégie qui va marcher à notre époque.
0: Non, mais c'était plus pour, c'était plus des actes pour qu'il y ait un spot sur lui, quoi.
1: Oui, voilà, il a attiré l'attention avec ses grèves de la faim, et voilà. Mais en fait, donc pour lui, pour Gandhi, l'acceptation, c'est le point de départ d'une certaine force. Une force intérieure, parce que donc l'explication de cette posture, elle peut se découper en trois axes. Donc le premier axe de l'acceptation, c'est c'est l'ancrage au réel. Donc j'accepte de regarder ma réalité en face telle qu'elle est, sans rajouter d'histoire. Donc il y a, comme dans la communication non violente, il y a une première étape d'observation factuelle de la situation présente. Et on ne se rajoute pas d'histoire. On ne fait pas un mélodrame en plus, c'est juste les faits. Les faits, par exemple, dans le cas de la déficience visuelle, on peut citer l'acuité visuelle, le degré du champ visuel. Voilà, c'est les faits, on ne rajoute pas, ça fait chier, enfin, plein de trucs. Voilà.
2: Quelle vulgarité.
1: Les faits, juste les faits. Et ça, c'est déjà une première force, parce que quand je me rajoute plein d'histoires et que je refuse, que je suis dans une posture de refus de la situation actuelle, alors je dépense une énergie colossale en émotion de colère ou en émotion de dépression. Et donc je pose des actions depuis la colère ou depuis la tristesse ou depuis le déni. Aussi, le déni, ça consomme beaucoup d'énergie, c'est pas écologique du tout.
0: T'as 200 grammes de CUV par...
1: je ne sais pas si on
0: avec
1: peut
0: le déni, quoi.
1: Compter la colère, le déni, la dépression, c'est très énergivore. Et donc, en fait, quand on est dans cette posture de refus de ce qui est, on dépense beaucoup d'énergie pour refuser ce qui est là. Et du coup, c'est de l'énergie gaspillée. Donc, le premier pilier de l'acceptation, selon Gandhi, c'est de accepter ce qui est maintenant et de ne pas envenimer, faire plein d'interprétations, de rajouter des histoires, de l'émotionnel, parce que du coup, ça consomme plein d'énergie et cette énergie qui est consommée là, du coup, elle est plus disponible pour être autodéterminé, l'autodétermination, dans qu'est-ce que je fais avec ce qui arrive. Donc, c'est... Voilà. Si, par exemple, je suis dans le refus de ma situation, on va dire, au niveau de mon psychisme à 80%, bon, ben, j'ai 80% de l'énergie qui fait de l'échauffement, qui résiste à ce qui est, et j'ai que 20% d'énergie pour apprendre le braille, ou pour apprendre la technique de Cannes, ou pour apprendre NVDA, ou pour développer des nouveaux circuits, la plasticité cérébrale, et développer l'audition, ou je ne sais pas, plein d'autres sens. Donc c'est quand même très... Pour moi, c'est ça que j'appelle le handicap. C'est parce que dans le monde du handicap, on parle de situation de handicap, mais le refus de ce qui est, pour moi, c'est le handicap. Si je suis dans le refus de ce qui est, je suis vraiment handicapée intérieurement, ça dépend pas de l'extérieur. C'est moi qui me handicape. Donc, il y a beaucoup de gens qui sont pas en situation de handicap et de ce point de vue-là, qui sont handicapés aussi parce qu'ils refusent leur vie telle qu'elle est aussi. Donc voilà, c'est le premier point. Deuxième point.
0: Axe.
1: Quoi ?
0: T'as parlé d'axe.
1: Oui, c'est premier pas axe, deuxième axe.
2: On n'a pas le temps de chipoter, laisse-la finir.
3: Ouais, c'est clair.
1: Deuxième point, c'est distinguer le fait de résister ou le fait de non coopérer. Donc, encore une fois, je vais parler d'énergie. Quand on résiste, alors là, on parle plutôt de... d'un pouvoir extérieur ou de quelque chose d'extérieur, on n'est plus par rapport à une situation. C'est quand on résiste, on est quand même dans une dynamique de conflit. Et cette dynamique, elle nourrit l'opposant. En fait, quand je résiste à quelqu'un ou à quelque chose, je le nourris.
2: Le chêne et le roseau.
1: Voilà, je nourris. Et ça consomme de l'énergie. C'est encore, ça fait de l'échauffement, c'est de l'énergie gaspillée. Alors que si, et en plus, je suis dans une posture où je me positionne et je vais agir contre. Donc, contre résistance. Hein. Voilà. Et alors que la non-collaboration, c'est différent. C'est-à-dire que là, j'accepte, par exemple, pour Gandhi, donc il acceptait l'oppression des Anglais, puisque c'est ce qui est dans le moment. Par contre, il refusait de se définir comme une victime des Anglais et il posait des actions au service de ses valeurs. C'est-à-dire qu'il a boycotté les produits anglais pour choisir ses valeurs. C'était « moi, je veux que l'Inde soit autonome et indépendante et je veux valoriser le potentiel d'action de l'Inde. Donc, je choisis... de consommer des produits qui sont issus du génie indien, de l'autonomie, et qui nourrissent cette valeur. Donc là, il n'est plus en train de, dans une posture intérieure de résistance à un oppresseur, et il ne joue plus le jeu de l'oppression, et il est dans une posture qui va nourrir autre chose. Donc il n'est plus, même si les Anglais, ils essayaient de le contrer, lui, dans sa posture... Il n'était pas impacté, puisque, ok, il y a l'oppression des Anglais, c'est ce qui est, mais moi, je reste dans mon axe et je nourris la valeur autonomie. Et donc, je ne rentre plus dans le jeu du conflit. Et donc, ça lui permettait aussi d'avoir une forme de. Une première approche de la non-violence. Donc, ça, c'est le deuxième point, qui est important, mine de rien, parce que, quelles que soient les deux actions les mêmes, s'il y en a une, elle est posée depuis une posture intérieure de résistance et l'autre qui est posée depuis une posture intérieure de « j'agis au service de mes valeurs et je ne coopère pas », ces deux actions, même si en apparence c'est les mêmes, elles auront une portée différente. Et comme quand on n'y voit pas, on peut voir au-delà des apparences parfois. Donc ça, c'est quand même, ça a un impact. Et le troisième point... c'est... donc là, on est vraiment dans la thématique de la communication non violente aussi, c'est de reconnaître l'humanité de l'autre. C'est-à-dire que Gandhi, il n'était pas quand il pensait, quand il considérait les Anglais, il ne les regardait pas comme des gros connards qui pensent qu'à eux-mêmes et tout ça.
0: Il faut que je fasse pareil avec les Américains.
1: Il considérait leur humanité. C'est-à-dire qu'il disait, ces gens-là, ce sont des êtres qui sont agis par leur peur et leur conditionnement. Et donc, ça lui donnait une force supplémentaire, c'est-à-dire qu'au lieu d'être dans le jugement, et donc de nouveau dans une posture de contre, en fait, quand on juge, en fait, on nourrit la personne qu'on juge, il était dans une compassion lucide. Et alors, ça change aussi beaucoup de choses. Et moi, je pense à ça aussi en lien avec la thématique de la déficience visuelle et du handicap, c'est que c'est assez facile au quotidien de vouloir juger les gens selon comment ils se comportent ou qu'est-ce qu'ils font pas pour nous aider ou pour voilà, et c'est très facile de juger, mais la posture de ça change vraiment quelque chose intérieurement quand on est dans une posture de jugement de l'autre et de critique de l'autre, ou quand on est dans une posture de compréhension de la personne, elle sait peut-être pas du tout comment se comporter dans ces cas-là, peut-être qu'elle a plein de soucis et qu'elle a absolument qu'elle est prise dans ses soucis et qu'elle a fait ça de manière très automatique, enfin bon, il peut y avoir plein de choses. Et donc d'être dans cette forme de compassion lucide, c'est encore une manière de se... il faut que je termine, ok, une manière de se décrocher. Enfin, une manière d'être, pas dépenser d'énergie pour rien, mais d'être vraiment dans l'acceptation de ce qui est, la compassion, la compréhension de ce qui est, et toute mon énergie, je la mets au service de mes valeurs et au service de l'apprentissage de la plasticité cérébrale, l'apprentissage des stratégies d'autonomie. Et du coup, quand je communique, c'est beaucoup plus, c'est non violent, c'est plus porteur. Enfin, ça a une autre portée. Donc, voilà ce qu'est l'acceptation. Donc, ce n'est pas du tout la passivité, la résignation. C'est vraiment le début de l'action sage. C'est une force dans l'action. C'est vraiment une écologie de l'action.
2: Écologie économique. Merci, Violaine. Voilà. Merci, Violaine.
0: Ouais, super. Ça m'a fait vachement réfléchir, ton truc. Les Américains sont bons, les Américains sont gentils.
1: Non,
0: je suis en danger, je vais les aider, il faut que je les sauve.
2: Il y a Léa qui fait des signes derrière la vitre.
0: Allez,
1: là-bas. C'est
0: bon.
1: Pas ce que j'ai dit.
0: Bon, c'est bon.
2: Merci beaucoup, Bruno, d'avoir été avec nous aujourd'hui.
0: Merci.
3: Merci beaucoup.
0: Merci, Bruno. On se revoit bientôt.
3: Avec grand plaisir. Hein,
0: voilà. Façon de parler, évidemment, entre nous. Oui. Voilà. Et voilà. Et puis, merci. Merci, Maya.
2: Merci, Violaine.
0: Merci, Evans.
2: Avec plaisir.
0: Et on va remercier toutes nos auditrices.
2: Et tous nos auditeurs.
0: Et à bientôt sur les ondes.
2: D'Oxygène FM.

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0: Bienvenue à Micro-Sillon, des interviews fantastiques. L'ambiance est bonne et le café est bon. Ah ça c'est vrai, on est très bien reçu. Bienvenue nouveaux compagnons,
1: de la musique, de documentaire, etc.
0: 20 minutes d'écoute notre émission.
2: Attention.
3: Hommage spécial dédicace.
4: Micro-Sillon. Salut les cow-boys. Eh bien, ce soir, nous vous présentons par Julien l'histoire de notre ami Schmoll qui a bercé notre enfance. Vous pourrez préparer le café noir, mais pas vos mouchoirs. Bonne soirée en compagnie de Julien et de notre ami Eddie Mitchell.
5: Mais le numéro 2 de cette émission, c'est le printemps avec Yaël.
4: Alléluia, mais Alléluia plutôt. C'est le titre de son album que nous aurons le plaisir de vous faire découvrir en direct sur Microscience.
5: Ensuite, une interview d'Isabelle, faite par Vincent Gazin, qui vient de...
6: Phase 31.
5: Et un récit de Marcel sur son voyage à La Réunion.
7: Toujours dans les voyages, avec Jean-Noël sur son voyage à Cuba Libre. Olé !
5: Puis un reportage lors d'un intergem à Prades. Ce sera la deuxième partie du reportage.
4: Et en conclusion, ce soir, il vous dira ces mots bleus. Non, il ne s'appelle pas Christophe, il s'appelle Tony B. Et il vous délivrera son joli cahier bleu de poésie rythmée.
7: On vous dit bonne écoute. À la prochaine.
4: See you soon.
7: Ciao.
5: Bienvenue aux auditeurs.
4: Merci à tous. Bonne écoute.
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Michel est né, dit Claude Lemoine, chanteur, parolier et acteur en France, le 3 juillet 1952. Il est chanteur du premier groupe de pop en France, Jeunette Noire, connu le succès dès 1961. En 1963, il commence une carrière solo en s'orientant vers la fin des années 70, vers un style plus crooner. Le 7 septembre 2011, il donne sur la scène de l'Olympia à Paris la dernière représentation de sa tournée, Ma dernière séance, référence à son émission culturelle de télévision qu'il a présentée pendant 17 ans.

En 2014 et 2017, ils forment avec John Hallyday et Jacques Dutronc le trio Les Vieilles Canailles. Déjà adolescent, Duché se passionnait pour la musique rock et surtout la pop américaine comme Bill Haley et The Comet. Comme son père, il se passionne aussi pour le cinéma américain. À la fin des années 50, il commence à se produire dans les bals en interprétant des succès du moment. En janvier 1961, sur son premier disque, à son insu, le groupe de pré-rock est renommé « Des Têtes Noires » par Eddie Barclay. Au total, l'année 1961 voit la sortie de 645 tours des Têtes Noires qui atteignit les 2 millions de disques vendus, dont 800 000 avec le seul succès d'Anila, qui est placé numéro 1 des ventes. En 1963, le chanteur enregistre 5 titres avec Têtes Noires et une trentaine sous son nom. Il se sépare de son groupe et fait travailler seul en septembre 1963 à Lyon. Sa carrière en solo à partir de cette époque commence. En 1964, il sort les disques Panorama et surtout la G en balle et un grand succès, toujours un grand qui me rappelle. Un grand succès. En 1965, il évolue et sort l'album Rock and Roll au Rhythm Blues, découvrant ainsi Otis Redding et James Brown.

0: en 68, les disques 7 Colt pour Scholl et Mecheville, 69, connaissent un grand succès. En 72, il fait le disque Zigzag et aussi Dieu bénisse le rock'n'roll. En 73, il enregistre la musique Kitty Electric. Le succès vient aussi avec Rocking à Nashville en 1974, Mani du USA en 75 et surtout sur la route de Memphis en 76 et la dernière séance en 77. Un succès vient aussi avec C'est la vie avec Mon chéri en 74. Un grand succès. Il a eu plusieurs disques d'or de sa carrière. Par exemple, Il ne rentre pas ce soir en 1978 et Tu peux faire le café noir en 1979. En 1980, il fait Couleur mentalo, un très gros succès en France.
1: Elle

Il y a aussi Nashville ou Belleville, en 1984, ou encore Les Bad Blues, en 1989. Le 8 septembre 2009, lors de l'émission 7 à 8 au TF1, il annonce sa tournée 2011, la dernière que j'ai tirée. Il y en a qui ont une idée, moi j'ai mieux Eddie Mitchell. Il est plus simple, calme, tranquille. Il ne suffit pas au coup, pas au l'alcool. Il restait, c'est un chanteur, il restait simple. Au contraire de Johnny Hallyday, de Rampagny, je prenais un peu les grands messieurs. Alors, lui, il était simple, c'est un simple, humble. Merci beaucoup à tous.

0: Bonjour.
1: Eh bien, je voulais parler des fêtes chrétiennes, comme le mois de mai, quand les fleurs poussent, les jonquilles, et ça donne du bon au cœur. Alors, des droits ou des fêtes chrétiennes? Alors, le carême, pas manger de viande ou d'œuf, faire une prière pour aider les animaux, sans faire une prière pour aider les escargots, les arbres et les oiseaux, manger des graines, les tourterelles, les pigeons, les perroquets. Les mésanges, les mères, j'avais deux perruches et je les ai achetées, les graines avec la cage. Depuis 2026, le soleil brille, les oiseaux chantent. Le matin, je me lève le matin, j'ai perdu ma carte d'identité. Je suis sous tutelle avec Madame Crez. Je fais des prises de sang et j'ai un suivi psychiatrique. Je m'occupe, je prends des neuroleptiques, 200 mg de Liponex. Le soir, le midi, je signe, je bois le café, puis je fais mes courses pour m'acheter à manger. 3 pains en raisin, du pain, du fromage pour le printemps, les fleurs, les violettes, les jonquilles, les roses. Mais j'aimerais qu'il y ait plus d'espace vert pour que les oiseaux puissent vivre dans notre milieu, surtout à Croix-Dorade, derrière le jardin du cimetière. Et voilà, et je voulais évoquer le printemps pour commencer quelque chose de bien. Et bien, je suis pour la protection des animaux et pour je suis pour l'écologie. Et voilà, et bientôt peut-être il faudra qu'on se prive qu'on mange plus de viande ni d'œufs. Et à cause de ce printemps qui est là, on ne sait pas si l'année prochaine il sera toujours. Je voudrais savoir si l'astrologie, ça peut aider à faire quelque chose pour trouver des maisons pour oiseaux, des refuges. Et voilà, ça fait que maintenant que le printemps commence, il y a des choses bizarres. Quand on marche, on défonce, on écrase la nature, et c'est ça qui me... C'est ce qui m'oblige à parler, c'est tout. Pour parler de des inconvénients qu'il y a sur cette planète. Et je voudrais que ça s'arrange. Et il faudrait que... On est en 2026, et c'est l'année du cheval. Et du coup, eh bien, ça va être mieux, comme ça, il peut pleuvoir, les chevaux, ils s'en moquent. Et voilà.
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2: De l'envoyé spatial. Voilà, reportage 31.
1: Vincent.
3: Donc bonjour, nous sommes sur le retour de cette journée à Perpignan pour le concours, le défi technique, voilà, organisé par FAS. Donc je suis avec une représentante de FAS 31.
4: Donc bonjour à toutes et à tous, je suis Isabelle Joseph, chef de projet inclusion scolaire et professionnelle chez FAS 31.
3: En quoi consiste pour vous le projet technique? Comment ça s'est développé et quels sont l'avenir par rapport à ça, s'il y en a?
4: Alors le projet technique, maintenant, ça fait 5 ans en fait qu'on le réalise. Au départ, c'est vrai qu'on souhaitait promouvoir les métiers de l'industrie, faire découvrir les métiers de l'industrie aux collégiens et aux lycéens. Pour nous, c'est une façon finalement de pouvoir ouvrir les champs des possibles des élèves, aussi travailler sur la mixité des métiers, leur permettre également de travailler en mode projet, de rencontrer des entreprises et surtout de pouvoir acquérir des compétences. Donc ils vont développer la compétence de gestion de projet, la compétence de l'art oratoire et de pouvoir aussi travailler en équipe. L'évolution de ce projet, donc on le voit en fonction des années, hein, c'est qu'on a pu traiter différentes thématiques. L'année prochaine, si tout se passe bien, on pourra développer la thématique du transport et de la transition écologique. Le but est que vraiment les élèves puissent découvrir en fait les différents métiers qui se font sur notre beau territoire au Garonnais et de pouvoir ouvrir les champs des possibles et leur permettre finalement de rencontrer des entreprises et de découvrir de nouveaux métiers, de nouveaux secteurs d'activité. Au niveau de l'emploi, on est vraiment là pour proposer un double accompagnement, hein, d'amener les personnes dites éloignées, voire très éloignées de l'emploi, vers le droit commun et vers l'emploi, à travers un accompagnement double, donc d'un conseiller en insertion professionnelle, mais aussi deux professionnels donc du réseau FAS qui vont pouvoir apporter des conseils, ouvrir leur réseau de professionnels à travers différentes actions. Des actions comme du mentorat, du parrainage, des visites entreprises, de pouvoir finalement apporter des conseils à ces publics et de pouvoir les aider à valider un projet professionnel à travers des PMSMP, donc des stages de validation de projet. Et bien sûr, l'emploi, les CDD et les CDI.
3: Et sur la pauvreté et les personnes qui ont été par exemple en prison, qui sont en réintégration?
4: Donc au niveau de l'emploi, nous accompagnons des personnes sous main de justice. Alors les aider à la réintégration, à la validation d'un projet à travers des différents ateliers, à travers la rencontre avec des professionnels, en mettant en place des forums également. Sur cette thématique-là, nous travaillons avec les personnes également en situation de handicap, des personnes dites seniors qui suite au Covid ont pu avoir du mal à pouvoir se réinsérer, donc nous les aidons là-dessus. Personnes dites primo-arrivantes, on peut avoir des jeunes, des moins jeunes. Le but, c'est que chaque personne en difficulté à trouver un emploi, des personnes dites demandeurs d'emploi de longue durée, peuvent être accompagnées chez FAS 31.
3: Et comment ça fonctionne pour intégrer, pour y participer? Il y a que des entreprises, il y a aussi peut-être des associations qui peuvent rejoindre le réseau, le club, je ne sais pas comment vous appelez.
4: Si FAS existe, c'est grâce à un réseau d'entreprises qui ont formé un club, mais c'est aussi grâce à ce maillage partenarial que nous avons sur le territoire, puisqu'effectivement, les associations du territoire sont engagées, les entreprises, mais tout acteur finalement qui souhaite donner de son temps pour pouvoir aider ces personnes-là. Donc nous travaillons avec différentes associations comme France Travail, Cap Emploi, les missions locales, Horizon Danse, etc., l'UCRM, mais si un demandeur d'emploi souhaiterait être accompagné par FAS, il a jusqu'à venir nous rencontrer directement à Basso Cambo, 6 impasse Michel Labrousse, ou directement nous appeler pour que nous puissions l'accompagner.

0: je vais raconter un petit parcours, une expérience que j'ai faite il y a 3 mois de ça. J'ai été à La Réunion et il y a des expériences que j'ai passées là-bas qui m'ont beaucoup marqué et tout. Je suis arrivé, j'ai passé 3 semaines et mon premier jour où je suis arrivé, je vais raconter un peu la façon dont mon séjour s'est passé et tout. On a bien été accueillis et tout par les Réunionnais. J'ai pu découvrir encore leur culture, leur façon de vivre. Que c'est des gens. J'ai vu un peu un modèle de vie que moi-même j'aimais. Et j'ai vu avec eux. Le premier jour, on est allé avec une vieille. C'est notre correspondante, c'est une personne âgée qui nous a accueillis et tout. On a logé chez elle pendant 3 semaines. C'était une personne qui vivait de la culture. Elle avait son champ vidé. Elle avait des toilettes sèches et tout. C'était une personne qui était tout. Elle vivait que du bio. Elle récupérait tout. Et son moyen d'avoir des touchés de l'argent et tout, ben elle vendait des cocos dans un marché où les touristes australiens venaient faire leurs escales et tout. Et la journée, on y a été, on a participé à la cueillette des cocos jusqu'au transport là au quai des touristes. On a pu voir comment couper la noix de coco et tout, servir aux clients avec la paille. Et tout ça, on a fait pendant 3 jours et c'était une expérience que j'ai beaucoup aimé aussi, le contact, apprendre l'anglais aussi, les bases de l'anglais. Et voilà, elle m'a fait montrer un mode de vie qui est sain et j'ai apprécié beaucoup sa façon d'être. C'est une personne âgée, son mari est décédé, personne n'aime. Mais voilà, j'ai vu un peu que sa façon de vivre, elle a pas changé et j'admire beaucoup ça.
1: Comment elle s'appelle cette femme?
0: Elle s'appelle Gérald. Géraldé.
1: D'accord, comme le prénom de garçon, pareil.
0: Oui.
1: D'accord.
0: C'est une dame qui est. Elle a l'accent réunionnais et tout. Je pense qu'elle est connue à La Réunion. Mais c'est une personne qui a un gîte chez elle et qui propose d'accueillir des touristes en voyage et tout. On y est allé avec une section de vacances, une colonie de vacances, et ça a été une association sportive qui a organisé les 3 semaines de. C'était des visites et beaucoup de immersion dans la ville, dans les quartiers, dans les villages. Et après, à la fin de tout ça, il fallait faire un exposé, un ressenti et tout. Je l'ai fait. Je l'ai fait, j'ai ressenti beaucoup de. Ça m'a donné plus d'encouragement pour avoir plus d'expérience, aimer les voyages. Je suis jeune et voilà, c'est beau quoi.
1: Ça donne envie d'avoir une coco avec la paille.
0: Oui, sous le soleil et le maniement de la machette et tout pour couper le coco, bien servir aux clients, encaisser la monnaie australienne et tout, savoir rendre la monnaie exacte. Et voilà, c'est. Ça te permet d'avoir une autre ouverture d'esprit sur les gens d'ailleurs. Voilà, fin d'enregistrement. Et je suis très heureux d'avoir pu enregistrer ça. Et je pense que je veux remercier tout le monde pour l'écoute et le partage. C'était Marcel Lallier pour vous ce soir à Micro-Sillon.
2: Prochain arrêt, les périples de Jean-Noël.

0: Je suis parti une semaine à Cuba, été 2013, en combiné circuit, 3 jours à La Havane et 4 jours à Trinidad. Nous avons visité à La Havane le premier jour avec la place de la Révolution, le musée du Rum Havana Club, puis un concert de Buena Vista Social Club. Il y a beaucoup de voitures américaines des années 50 à Cuba qu'ils restaurent depuis beaucoup de temps. Nous avons vu le mur de la préhistoire à Vignales lors du combiné circuit. Un village reconstitué Taínos à Guama, un ancien peuple amérindien de Cuba. Puis, au même endroit, une ferme aux crocodiles où j'ai posé avec un petit crocodile dans mes bras. Tu allais pas avoir peur parce que c'est un petit bébé crocodile, il a une ficelle sur la gueule.
1: Ah, il était muselé.
0: Voilà.
1: C'était la première fois que tu avais un crocodile dans les
0: Oui,
1: mains.
0: c'est la première fois. Et celle qui m'a pris la photo, elle s'est surprise. Elle dit que j'étais courageux de faire ça.
1: Tu n'as pas eu peur.
0: Non, j'ai pas eu peur. J'ai dépassé mes peurs. À Pinar del Rio, j'ai vu une fabrique de liqueurs de vanille. Puis j'ai fait une balade dans le parc Guayanara, où il y a la chute des roses. J'ai visité également Trinidad, la ville du deuxième hôtel du séjour également. La fiesta latina est présente à Cuba. Il y a beaucoup de musique entraînante là-bas. J'aimais ça avec le paysage verdoyant ainsi que le soleil. Bah, je me sentais bien. Il y avait de la musique salsa, même dans des petites rues, même partout, dans des bars. C'était très jovial.
2: C'était une aventure un peu à la Indiana Jones, quoi. C'était la voiture un peu dans les forêts et tout.
0: Oui, un peu, parce que j'étais dans un parc et il y avait la forêt tropicale en plus, dans ce parc Guayanara. Et en plus, à l'époque, je partais tout seul. Il y avait des gens dans mon groupe, mais je partais tout seul. Donc, oui, c'était un peu l'aventure, hein, même de partir tout seul.
2: Ouais, en solitaire. D'accord, ben c'était chouette alors.
0: Merci.
1: Et pour la langue, comment tu te débrouillais? Tu parles un peu bien?
0: J'ai appris au lycée, quand j'ai eu mon bac, anglais-espagnol. Peut-être j'ai un peu perdu, j'ai eu mon bac en 2003, mais j'arrivais à me débrouiller. Là en espagnol, et dans d'autres endroits en anglais.
2: Et pour les voitures cubaines, c'était certains modèles, c'était les anciennes
0: Anciennes voitures américaines.
2: américaines.
0: Parce que dû à l'embargo,
2: Ouais.
0: ils n'ont plus beaucoup de nouvelles voitures. À l'époque, c'était ça. Donc,
2: Ouais.
0: elles sont très jolies, les voitures. Les voyages, ça rend du bonheur de découvrir des choses. Enregistrement le 2 mars 2026 sur mon expérience à Cuba.
1: Merci Jean-Noël.
0: Avec plaisir.
1: Merci Marcel.
2: Merci beaucoup.
3: Cuba, Ibokun, Bobo Egun, Mowun Soro, Ayatitangile, H.

0: 4 décembre 2025.
1: À la bonne santé mentale.
2: Les gemmes d'Occitanie et plus encore à Prades, en Pyrénées-Orientales. Nous sommes à la bonne santé mentale. 3e édition.
3: Dernière partie.
4: Mireille.
5: Quelle ville vous êtes ?
4: En ce moment, Montpellier.
5: D'accord.
4: Depuis le début.
5: C'était quand du coup ?
4: Au moins 20 ans, non ? Oui, on va fêter en 2026 les 20 ans du J'aime les Cèps.
5: Qu'est-ce que sur 20 ans, vous trouvez que ça vous a apporté l'activité, le lien avec le J'aime ?
4: Des relations sociales et puis un bien-être. C'est pas tout le temps le cas, parce que des fois il y a des intrus. J'ai failli démissionner, comme Dominique du J'aime la Maison Bleue. Et bon, heureusement, paraît-il qu'il y a une autre présidente qui s'appelle Daniel, je ne sais pas si c'est avec un E ou sans E. Parce que mon frère s'appelait Daniel aussi. Il avait 2 ans et demi de plus que moi. Et il est parti le 23 avril 2008 à cause des enfermements et des traitements abusifs aux neuroleptiques.

0: Alors moi je suis Rabia, je suis animatrice au J'aime les Sèvres à Montpellier. C'est ma 13e année. Voilà. Et un beau parcours.
1: Comment vous êtes tombée là-dessus?
0: C'est un rendez-vous. Un rendez-vous. Je connaissais déjà la fragilité psychique et là ça a été un rendez-vous avec une autre place, un autre regard sur cette fragilité. Un collectif, un fonctionnement associatif que j'aime beaucoup, qui m'a parlé tout de suite parce que moi j'ai un parcours beaucoup dans l'associatif, dans le collectif. Donc vraiment cette idée de participer à une émancipation et faire avec tous, hein, chacun à son rythme, ses moyens. Je crois beaucoup à l'intelligence collective. Voilà, donc c'est ça fait que ça a matché entre cette idée de collectif, beaucoup de marge aussi, de créativité. Nous, on est une petite équipe de deux pros et puis c'est vraiment le maximum faire de la place aux personnes, quoi. Donc ce qu'elle, comment elle chemine. Et nous, du coup, ça nous fait cheminer aussi et ça nous transforme. Et ça, je dis merci.
1: Vous avez quoi comme type d'activité un peu régulière du coup?
0: Grosso modo quand même on est très diversifié. Ça va de l'activité physique adaptée à beaucoup de choses, beaucoup d'activités autour de l'expression, que ce soit le chant, la parole, l'écriture, l'expression plastique. Et tout ça très décomplexé, quoi. Il n'y a pas de résultat, il n'y a pas de ah ça c'est beau, ça c'est bien, ça c'est pas bien. C'est vraiment se connecter à sa créativité, se laisser aller, se faire plaisir et faire tout seul ou à plusieurs aussi. Bon, des projets évidemment, des partenariats autour de la culture, autour aussi de l'engagement hein, sur la santé mentale. Donc l'association des adhérents participe pas mal à la semaine de l'information sur la santé mentale, à des échanges inter-GEM, donc ça c'est vraiment retrouver aussi d'autres semblables et d'autres fonctionnements, et pour moi professionnels, d'autres pros aussi, partagés. C'est vraiment décloisonner, parce que la première mission du GEM c'est sortir de l'isolement, et bien on fait tout pour ne pas être isolé. Et les activités, ouais, c'est vraiment très, très large. Musique, qu'est-ce qu'on peut dire, pétanque évidemment, hein. Voilà, le quotidien, ouais, ramassage des déchets, engagement éco-citoyen, cuisine, confection avec les produits de saison, beaucoup de recyclage, et c'est intéressant la couture parce qu'on est, nous, dans, enfin là, les personnes et le GEM, on est beaucoup dans le recyclage, la récupération. Donc ça tombe bien parce qu'il n'y a pas beaucoup d'argent. Comme ça, on fait encore plus dans l'autonomie.
1: Pourquoi vous n'avez pas beaucoup d'argent?
0: Tous les GEM sont subventionnés à peu près autour de, on va dire, autour de 86 000, 90 000, peut-être un peu plus pour très peu. Et quand il y a des salariés comme moi, eh ben, faut reconnaître que la masse salariale, elle prend quasi la totalité du budget.
1: On vous trouve sur Internet?
0: On a un site qui, justement, va être en chantier. Néanmoins, il est en fonction.

là aujourd'hui. Je remercie également donc, les huit GEM qui sont aussi là présents aujourd'hui, donc que je vais nommer. Nous avons le GEM de Gaillac, le GEM Trédunion, nous avons le GEM de Montpellier, nous avons le GEM de Lesseps et le GEM Papillon, TSA Papillon. Donc, nous avons également Micro-Sillon de Toulouse. De Perpignan, nous avons donc la Maison Bleue. Également du coup, le collectif AJP avec qui nous avons travaillé, qui sont juste là. Nous avons travaillé durant quelques mois, deux mois, sur la création de costumes qui va venir très prochainement, jusque-là. Mais aussi donc, avec Tiffany, présente ici, et également Patricia Pat qui nous a sérigraphié et costumes. On a Olivier donc, ici, Christian, avec qui on a monté un projet de photographie. Avec les adhérents du GEM, ils prennent des photos sur toute la journée. La brigade de food truck, la brigade de Joseph Sauvy, c'est un IME qui est là et qui tient un food truck qui nous a permis de nourrir aujourd'hui. Voilà. Donc, pour cet après-midi, on va lancer donc, le grand défilé des costumes fous. L'idée de ce défilé, c'est de donc, proposer une manière très créative de représenter la santé mentale psychique sous toutes ses formes, qu'elles soient métaphoriques, créatives. Vous allez avoir le plaisir d'avoir 8 défilés aujourd'hui et avec une entame donc du GSA. On enchaînera avec le Fougatel, puis la Maison Bleue, les Réunion, les GEM Papillon, les GEM Lesseps. Dernier moment s'est ajouté donc j'ai un micro-sion. Je suis désolée. Pour le moment, je suis désolée, j'ai pas la musique. Alors justement, je vous donne le micro s'il veut, il peut chanter. Bienvenue à lui sur scène s'il le veut. Voilà, et donc le GEM s'apprêtera avec son dernier costume, le défilé. Va s'en suivre bien évidemment une scène ouverte aux talents des adhérents des GEM. Merci à Rémi aussi qui est là, le grand coordonnateur du GEM. Donc pour récapituler, nous accueillons donc Célia du GEM SA,

il y a du bruit dedans. Des éclats. Des reflets. Des battements sans mesure. Tout s'accumule. Tout pèse. Le corps devient une armure. Une cage de gélules et de disques brisés. Chaque pas résonne comme si la terre hésitait à me porter. Et puis un souffle. Une faille dans la mécanique. Quelque chose cède.

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0: Recommencement. Liberté. Je marche. Légère. J'avance. Enfin libre. Vivante. Bravo !
1: On va finir la soirée.
2: Oh yeah.

0: maintenant autour de l'Opodatel au GEM de Carcassonne.
1: Alors, je ne suis pas déguisée, je suis juste là pour vous dire qu'à Carcassonne, on a pensé que nos états intérieurs ressemblaient beaucoup aux saisons. Des saisons, on en a quatre. Donc, vous allez voir sur cette scène arriver le printemps, l'été, l'automne et l'hiver.
2: Original, oui.
0: Nous allons maintenant accueillir la Maison Bleue.

0: Merci de nous avoir accueillis. Je voudrais déjà remercier les personnes qui ont participé à la création de costumes parce qu'on n'avait pas été très nombreux, ça a été fait en autonomie et sur les temps libres où on pouvait. Donc, qui est là aujourd'hui, il n'y a que Gabriel qui nous a bien aidé pour la découpe des plumes. Mais on avait été aussi aidé par Riyad, Maëlys et Nathalie qui n'ont pas pu venir. Et merci à Jade d'avoir bien voulu porter ce costume qu'on a voulu colorer pour la Gaieté de Vivre avec des ailes pour pouvoir s'envoler. Et ouais,
1: bonne nuit.
2: Bravo.
1: Montpellier.
3: Montpellier.
4: À la bonne santé mentale. Costume insolite et hop, Sabine le revêt devant vous. Au début de l'été, une dizaine de personnes a exprimé des mots sur le thème. Des idées qui sortent du cerveau, des couleurs, la nature, l'alimentation et puis du recyclage. Beaucoup de recyclage. Des découpages de papillons, l'assemblage de tous ces motifs de nature colorés, un chapeau rigolo, un peu farfelu. À la bonne santé mentale, un costume insolite. Sabine se balade. Papillon, couleur, nature. Vous en reprendrez bien un petit bout. Hop! Costume insolite. Allez, bonne santé mentale. Allez, Sabine, nous revenons devant vous.
5: J'appelle maintenant donc le jeune micro-sillon. Le jeune micro-sillon, je ne sais pas. C'est Toulouse, effectivement, Toulouse, qui a fait des dernières minutes un costume, donc on vient d'avoir la peau. Je ne sais pas du tout comment vous organisez. Là, ok, d'accord.

0: Merci. De Toulouse, du président.
1: Tout ce que vous voyez a été entièrement improvisé. Alors, merci le gîte. C'est le sac du drame, ça. C'est le sac de Madame Piquet dans les armoires. Ça, c'est le coussin. Fallait bien que ça serve de projette. Alors, la femme masquée. Regardez, en fait, on fait de la radio aussi. C'est notre antenne.
2: Vincent qui fait d'habitude des photos, mais là, qui me suis fait filmer, photographier sur scène et qui fait des interviews en micro-signe. Avec notre cher Nabi Choubiche.
1: Merci à tous.
3: Merci beaucoup. Merci beaucoup.
4: La rue de Toulouse, ils sont chauds. J'aime du Roussillon. Merci à vous. On fait le dernier passage avec le J'aime ça.
5: Ensemble, ils ont créé, échangé, retrouvé le goût de faire. Le bleu raconte la sérénité retrouvée, les voiles, la légèreté du chemin parcouru. C'est une robe de lien. Une robe de renaissance, née du partage et de la confiance retrouvée. Merci Malou.
6: J'invite tous les jeunes à revenir sur scène et qui avaient un costume et qui l'ont encore sur eux. C'était magnifique. On va enchaîner l'après-midi. On fait pas de pause ici, on enchaîne, on enchaîne. Et on va accueillir donc le J'aime l'escale de Perpignan pour un petit temps percussion.
7: Madame T, ça va pas.
8: One again. Ça c'est Madame One again. One again. C'est quoi votre prénom?
7: Anita.
8: Alors d'où ça vous vient cette expression?
7: Ben, j'ai beaucoup voyagé dans ma vie, ça, voilà. J'ai eu plusieurs en voyage, mes escales à la One Again.
8: Ça dit quoi, One Again?
7: Ben, c'est pour l'amour, c'est pour tout.
8: Et alors, vous faites partie de quelle structure?
7: Narbonne, j'aime. Non.
9: J'aime Narbonne, la Soleillade.
7: Voilà.
8: Ça fait longtemps?
7: Ça fait 15 ans que j'y suis.
8: Et alors, ça vous apporte quoi?
7: Le bien-être et vivre à l'extérieur sans la maladie.
8: Là, vous avez la patate aujourd'hui, mais il y a quelques temps.
7: Oui, après, une heure après, je ne suis plus bien. Ce qui s'appelle la maladie, Dieu, comment ça s'appelle, bipolaire. Ouais.
9: À Lima, secrétaire, j'aime depuis 2 ans et demi.
10: Ça va.
9: C'est un plus dans ma vie, parce que je fais beaucoup de choses, beaucoup de bénévolat à droite à gauche.
8: Et du coup, qu'est-ce que vous avez comme activité?
9: Plein de choses, plein de sorties. On a fait un petit spectacle pour les 80 ans de l'UDAF. On joue à Carcassonne, on va le rejouer. On fait une activité cheminée ensemble pour faire un contexte socio-psycho. Après, dessin, des sorties karaoké, des repas, 3 séjours par an.
8: On vous trouve sur Internet?
9: Ah oui, on a une Facebook, J'aime Narbonne, et sur YouTube.

0: Emmanuel. Je fais partie de la Maison Bleue. Et donc, ça fait très peu de temps que je suis à la Maison Bleue. Ça fait 6 mois à peu près. Donc voilà, je participe aux ateliers de théâtre avec Emmanuel Battesti. Et puis je viens chanter aussi avec Estelle et le groupe et l'ensemble des usagers. Et je trouve que c'est sympathique parce qu'il y a un club, c'est pas le mot, un groupe sympathique.
1: On va enchaîner avec.
0: Après, j'ai beaucoup d'autres activités.
1: De la
0: Maison Bleue à Perpignan.
2: Précieux, qu'ils apportent la joie dans vos existences. 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
3: Bravo.
4: On peut enchaîner pour le second bonheur de plus avec le
5: J'aime les papillons.
4: Les papillons.

0: moi je m'appelle Pauline. Oui, alors le GMTSA, il a ouvert en janvier 2025. Il a été créé par des autistes eux-mêmes. On est complètement en autogestion. Il a été créé pour un but de se sociabiliser, de pouvoir rencontrer des gens qui ont aussi un autisme, pour pouvoir échanger, se soutenir et reprendre un peu confiance et justement aller vers l'extérieur grâce à ces moments où on prend confiance en soi et on passe des bons moments et voilà.
1: Du coup, vous êtes venu à beaucoup
0: aujourd'hui. Alors, on est venu à 9. Antoine, l'animateur, mon collègue. Et puis sinon, les 7 autres personnes, voilà. On a tous fait le trajet jusqu'ici de Montpellier.
1: En termes d'activité, ça donne quoi?
0: En termes d'activité, c'est incroyable. On est sur un GEM où il y a beaucoup de jeunes. Ils sont très dynamiques. Même les plus âgés sont dynamiques. On en a moins, mais ils sont dynamiques aussi. Du coup, les activités sont pour la plupart amenées par les adhérents, les gémeurs. Soit parce qu'ils ont envie carrément de mettre en place des activités eux-mêmes, ou soit parce qu'ils nous proposent des sorties, ils nous proposent, nous, animateurs, de pouvoir mettre en place des activités. Donc on va dire que 99,9% de nos activités, c'est vraiment les gémeurs qui sont à l'initiative à l'origine. On est dans l'esprit du GEM, pour le moment, en tout cas, touchons du bois. On espère rester dans cet esprit du GEM comme il se doit.
2: Voilà. Bonjour, moi, comme je fais partie du GEM depuis le mois de mai, je suis venu à Prades pour rencontrer plusieurs GEM. J'ai trouvé ça intéressant, c'était sympa.
0: Qu'est-ce que tu peux dire sur le GEM à nous ?
2: Le GEM, ils font plusieurs activités comme les randonnées, le sport adapté, le groupe de parole. Après, ils font aussi tout ce qu'ils ont aidé à préparer le costume. Donc moi, j'ai aidé à découper. C'était sympa. Et ensuite, je souhaite y rester pendant plusieurs années. Sinon, moi, je m'appelle Gabriel. Donc j'ai filmé Jade et Julie. Après, sinon, j'ai trouvé intéressant la chorale. Après, sinon, moi, j'aime bien... C'est sympa, et après peut-être que je reviendrai dans les années qui viennent.
3: Pour reprendre calmement, c'est la dernière proposition de l'après-midi, de la journée. C'est un flash mob, c'est-à-dire une proposition de chorégraphie menée par la Maison Bleue, par Claire. Donc on peut pousser les chaises et on va se dégourdir un peu les jambes. Merci encore pour votre présence. Voilà, si vous devez partir parce que vous êtes venu de loin, allez-y, à bientôt sur la route, merci encore. Et bravo pour toutes ces belles créations, ce plaisir qu'on s'est fait aujourd'hui. Merci, merci, merci. J'ai beaucoup d'émotions, alors amusons-nous encore un petit peu.
4: Allez, au revoir.
5: Moi, je vais voir que les tiens.
0: À bientôt, rentrez bien.
1: C'était
6: les GEM d'Occitanie et plus encore à Prades, en Pyrénées-Orientales, à la bonne santé mentale, 3e édition.
7: 4 décembre 2025.
8: Mon cahier bleu. Ok, c'est Tony sur Microsillon. Le cahier bleu, c'est pour écrire sérieux des trucs de nerveux. 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C'était Tony en direct de Microsillon. Merci à tous les éditeurs et les auditrices de m'avoir écouté et aux nouveaux qui viennent d'arriver sur Microsillon, merci. Et aussi aux anciens.
4: L'émission est terminée. Au revoir. On se retrouve.
9: Rendez-vous le mois prochain.
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1: Bonjour à tous les auditeurs et auditrices.
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1: Nous nous rejoignons aujourd'hui pour une nouvelle interview. Aujourd'hui, nous sommes avec Cyrine.
3: Bonjour.
1: Bonjour.
3: Bonjour.
4: Bon, alors, je fais une petite intervention. Donc, merci Clément et Nayan, dans le cadre de l'émission Planète Jeune, d'accueillir Cyrine. Cyrine qui a l'habitude d'interviewer des gens. Et cette fois-ci, elle passe de l'autre côté du micro. Merci à toi, Cyrine, d'être là.
3: Merci beaucoup à vous pour la sollicitation. Ça me fait très plaisir.
4: Donc, les garçons, vous avez prévu quelques petites questions pour apprendre à découvrir le parcours de Cyrine, qui en tout cas utilise l'outil radio depuis de nombreuses années aujourd'hui. Depuis un bon petit moment, elle a une émission qui s'appelle Parole en Onde. Et donc, vous avez prévu donc, d'apprendre à découvrir son parcours. Je vous laisse avec vos questions.
2: Depuis combien de temps tu fais de la radio ?
3: Alors, ma première expérience, ça a été quand j'étais au primaire. Donc, j'avais fait un atelier, en fait, où il fallait lire une histoire à la radio. Donc, si on veut vraiment ma première expérience devant un micro, donc c'était quand j'étais, de souvenir, peut-être en CE2, CM1. Et par contre, j'ai commencé vraiment à faire de la radio quotidiennement et à faire des interviews régulièrement depuis avril dernier. Donc, là, fin avril, ça fera un an. Voilà, donc c'est assez récent.
2: Quel âge as-tu ?
3: J'ai 16 ans et le 12 avril, je vais sur mes 17 ans. Donc, c'est bientôt aussi.
2: Eh bien, moi aussi, le 12 avril, c'est mon anniversaire.
3: Et on est nés le même jour, c'est trop bien.
2: De quelle origine es-tu ?
3: Je suis d'origine algérienne. J'ai donc les deux nationalités. Je suis donc franco-algérienne.
2: Comme moi.
3: Bon, en fait, on est pareil là. On va se compléter, c'est incroyable.
2: Peux-tu nous en dire plus sur ton parcours scolaire ?
3: Oui, bien sûr. Donc, j'ai été au collège donc, à Rambaud. Donc, j'ai eu mon brevet avec la mention très bien. Donc, là, actuellement, je suis au lycée polyvalent Pirène à Pamiers. Je suis donc en première générale. Donc, j'ai les spécialités HLP, HGGSP et SES.
2: Pourquoi tu as choisi Oxygène FM ?
3: Parce que depuis le primaire, donc voilà, je fréquentais la MJC, j'avais pu voir la radio de loin, et puis Oxygène FM, c'est donc une radio associative locale qui ouvre ses portes à certaines personnes qui ne pourraient éventuellement ne pas pouvoir s'exprimer sur d'autres radios. Donc voilà, moi je suis quelqu'un qui porte le foulard, donc forcément je pourrais pas faire ce que je fais sur d'autres radios. Donc c'est quelque chose qu'on peut faire ici sur Oxygène FM, donc j'en profite et je suis très heureuse d'être ici.
2: Depuis combien de temps tu es à Oxygène et que tu fais ces interviews ?
3: Alors, dans le cadre de mon émission Parole en Onde, je suis donc à Oxygène FM depuis avril dernier, donc là, fin avril, ça fera un an. Donc, c'est dans ce cadre-là que je fais mes interviews. Et sinon, oui, j'ai pu avoir d'autres expériences dans le passé, hors contexte donc, de mon émission, pour Oxygène FM. Donc, je pense aux Assises Nationales de la Jeunesse à Foix, que j'ai pu faire il y a peut-être 2-3 ans de ça. Et aussi à des échanges, notamment que ce soit avec la mairesse Frédérique Thiénot, qui est donc la mairesse sortante, et également dans le cadre d'échanges politiques jeunesse.
2: Qui c'est que tu as interviewé par hasard ?
3: Alors moi, je reçois beaucoup de personnes. Donc je reçois des personnes, en fait, des métiers de la fonction publique. Donc j'ai pu recevoir l'état-major de la police nationale, j'ai pu recevoir le commandant de la gendarmerie de Pamiers, le commandant spécial des pompiers. Je reçois aussi d'autres invités comme Amanda Poulet et Monsieur Poulet, qui sont donc venus aborder le cancer du sein sur Parole en Onde. J'ai aussi eu la chance de pouvoir échanger avec la sous-préfète de Pamiers. Donc voilà, je reçois beaucoup de personnes. Je reçois aussi, donc, hormis tout ce qui est donc métier de la fonction publique, des personnes notamment pour aborder des sujets sur la Seconde Guerre mondiale. Donc là, voilà, j'ai pu recevoir Olivier, Suzanne. Donc voilà, on reçoit beaucoup de monde.
2: Et comment tu choisis tes invités ?
3: Comment je choisis mes invités? C'est une très bonne question. Alors, soit c'est par contact. Donc, j'ai des personnes, en fait, qui font du bouche à bouche et qui me disent « Ah, mais je connais une personne, ça serait trop bien d'interviewer parce qu'elle a telle histoire ou telle chose. » Soit c'est moi, en fait, qui défile sur Instagram et qui tombe, en fait, sur des comptes intéressants. Et je me dis « Mais ça serait trop bien de les recevoir. » Donc, voilà, tout simplement.
1: qui sont déjà intervenus dans tes... Ah.
4: Et donc, Cyrine, si tu voulais parler un petit peu de tes envies aujourd'hui, quelles seraient-elles pour la suite ?
3: Mes envies pour la suite, eh bien, c'est une très bonne question. J'ai pas forcément réfléchi, mais là déjà pour finir l'année, je pense que, enfin voilà, j'aimerais bien en fait proposer plus de choses sur Parole en Onde, peut-être plus de sujets à aborder et nous diversifier. Et après, enfin voilà, je sais pas, tu parles peut-être mes envies par rapport à
4: la radio. Alors plusieurs choses, je pense qu'on va pouvoir peut-être développer. Alors on a une petite tradition dans l'émission de Planète Jeune, okay. Pour apprendre à mieux découvrir la personne, eh bien c'est de comprendre et d'avoir un choix musical, donc découvrir ton choix musical à toi et qu'on va pouvoir écouter tout de suite si tu veux bien nous partager un artiste que tu apprécies, que tu aimes bien.
3: Je pense que je vais donner la musique en fait de l'introduction de mon émission parce que c'est une musique que j'écoute régulièrement et que j'apprécie. C'est Beach Ether, quelque chose comme ça.
4: Donc, on fait une petite pause musicale et on revient juste après pour continuer l'interview de Cyrine.

0: Voilà, donc c'était le choix musical de Cyrine dans le cadre de son interview dans l'émission de Planète Jeune animée, co-animée par Nayan et Clément. Alors Cyrine, est-ce que tu veux nous donner un petit mot sur ce titre, sur cette chanson? Qu'est-ce que tu aimes dans cette chanson?
1: J'associe en fait cette chanson à un été que j'ai passé justement d'ailleurs en partant en vacances avec le class donc de la MJC de Pamiers et voilà j'écoutais cette musique en boucle sur la route et je sais pas, je l'associe à ce bon moment avec le soleil, il faisait chaud, tout le monde rigolait, enfin voilà c'était une très très bonne période et je l'écoute encore aujourd'hui, ça me rappelle à chaque fois ce trajet en voiture où j'étais juste en train de... Je peux me permettre de kiffer, en fait.
0: Une voilà. Sensation de liberté,
1: voilà, c'est
0: finalement.
1: Ça. Exactement.
0: Génial. Bon, on n'en est pas encore tout à fait là. On a une petite vague de froid, donc en tout cas, ça permet de s'y retrouver. Alors, Cyrine, pour parler de ton parcours, je trouverais ça intéressant. Peut-être que tu nous parles aussi de ton évolution au sein de la MJC. Quel est ton rapport à la MJC et puis du class comme tu as parlé et puis de la radio et puis on parlera peut-être par la suite de tes envies professionnelles.
1: Alors par rapport à la MJC et à la radio, donc j'ai une grande sœur qui était au class et elle m'en avait parlé, puis ma mère aussi, donc quand j'ai eu l'âge, je l'ai rejoint. Et donc, comme dit tout à l'heure, voilà, avec le class, on avait fait donc un atelier en rapport donc avec la radio. Il fallait lire donc une histoire à la radio. Et suite à ça, enfin voilà, la première fois, forcément, j'étais très très stressée devant le micro. Et puis j'avais pas mal bégayé. et puis ensuite, voilà, enfin au class, on avait remarqué que je parlais assez bien. Donc ensuite, est arrivé en fait plusieurs opportunités, notamment donc je le redis, donc les Assises nationales de la jeunesse à Foix ou encore des échanges sur la politique jeunesse de la ville de Pamiers, donc avec l'ancienne donc mairesse Frédéric Tineau et puis aussi l'élu de la jeunesse donc qui était avant Monsieur Rollet. Donc voilà, donc j'ai eu ces opportunités là. J'ai aussi pu couvrir donc le festival En Place, donc où on avait fait un super direct. Donc voilà. Donc suite à ça en fait, voilà, donc j'ai quitté la MJC pendant un an. Donc voilà, c'était l'année de mon brevet. Donc je m'étais concentrée sur mon brevet et puis j'avais arrêté toute activité extrascolaire et puis ensuite je suis revenue en seconde. Voilà, j'avais passé une année assez difficile, donc je voulais en fait ressortir la tête de l'eau et puis profiter à nouveau, faire des activités. Donc voilà, je suis arrivée et d'ailleurs j'ai été dans cette émission au début, Planète Jeune. Donc j'ai fait en fait un premier épisode, donc j'avais proposé un sujet comme les autres qui étaient là avant. Et puis en fait on s'était rendu compte que ce que je proposais c'était pas trop forcément en raccord avec Planète Jeune. Et puis je m'étais dit donc du coup que j'allais arrêter en fait tout simplement. Et on m'a dit non mais Cyrine, au lieu d'arrêter, tu pourrais carrément proposer quelque chose dans ta propre émission radio. Et du coup, j'ai trouvé ça intéressant. Donc j'ai réfléchi et le soir, quand je suis rentrée chez moi, en une soirée, j'ai écrit tout ce qu'il fallait pour l'émission Parole en Onde. Donc j'ai trouvé un titre, des sujets, des potentiels futurs invités. Et ça a été acté. Et c'est là que du coup a été créé Parole en Onde.
0: Magnifique.
1: Voilà.
0: Et alors juste, on va écouter un extrait de Parole en Onde pour se rendre compte aussi pour vous les garçons et les auditeurs qui nous écoutent, s'ils ne connaissent pas encore cette magnifique émission, de quoi il s'agit. Mais avant cela, j'aimerais que tu expliques peut-être le dispositif du class, parce que c'est vrai que ça ne parle pas forcément à tout le monde.
1: Alors le dispositif du class, alors je sais plus exactement c'est de quel âge à quel âge, ça fait un petit moment que j'ai arrêté, mais voilà, c'est un dispositif que propose la MJC de Pamiers, donc où tout simplement les élèves, il me semble que c'est à partir d'un certain âge au primaire jusqu'au collège, peuvent en fait venir et être aidés donc par des adultes, des accompagnants il me semble, pour faire du coup leurs devoirs, éventuellement préparer des oraux, des exposés, voilà.
0: Voilà, c'est ça, c'est un dispositif d'accompagnement aux devoirs. Et alors, cette année, il me semble que c'est une nouveauté. Il y a une heure supplémentaire qui permet d'avoir une ouverture culturelle. Et alors, on fait plein de choses différentes. Ça peut être de la radio, des activités artistiques, plastiques, manuelles. Plein de choses peuvent être possibles à partir du moment où l'animateur le prend en charge. Et donc, tout de suite, on va écouter un extrait de Parole en Onde, un extrait tout récent, puisque c'était juste avant cette interview, cette émission, et on l'écoute tout de suite.

0: Bonjour, chères auditrices et chers auditeurs, j'espère que vous allez bien. Vous êtes bien sur Oxygène FM dans votre émission Parole en Onde. Aujourd'hui, nous recevons sur nos ondes Élise Joly, qui est aujourd'hui avec nous pour aborder la place des femmes dans les sciences. Bonjour, tout d'abord, merci beaucoup d'avoir accepté notre invitation. Je te laisse te présenter.
1: Merci Cyrine, bonjour, je suis Élise Joly, je suis professeure de sciences de la vie et de la terre au lycée Pyrène à Pamiers.
0: Alors, donc on va pouvoir aborder la place des femmes dans les sciences. Alors tout d'abord, je te propose d'aborder justement leur invisibilisation, notamment dans l'histoire des sciences. Alors, selon toi, pourquoi les femmes ont-elles été justement si longtemps invisibilisées dans l'histoire des sciences ?
1: Pour répondre à cette question, je pense qu'il faut s'intéresser aux facteurs historiques et socioculturels de l'invisibilisation des femmes. Et se questionner.
2: Et pour suivre toute cette émission, eh bien, il faudra vous rendre soit sur le site du podcast Parole en ondes sur oxygenefm.com ou, eh bien, si vous avez de la chance, sur les horaires de diffusion de Parole en ondes. Est-ce que tu veux en profiter pour les annoncer ici, Cyrine ?
0: Oui, éventuellement. Donc, on est diffusé pour Parole en ondes donc le lundi à 18h, donc tous les lundis. Le vendredi à 3h et le dimanche à 9h. Et j'aimerais rajouter que les auditrices et auditeurs peuvent également nous suivre sur Instagram et Facebook sur le compte Parole en Onde, où du coup vous pouvez suivre toutes les futures interviews qui sortiront.
2: Et alors, est-ce que vous avez des questions en plus, là, les garçons, de ce que vous avez entendu, de ce que vous avez écouté par rapport au parcours de Cyrine ?
3: Pourquoi as-tu voulu partir vers ce chemin pour faire Parole en Onde ?
0: Très très bonne question. Pourquoi j'ai voulu partir vers ce chemin ? Ben en fait, voilà, je sortais d'une année assez difficile. Et en fait, pourquoi Parole en Onde ? Ben, tout simplement parce que je voulais de la nouveauté. J'aime beaucoup être très occupée, avoir beaucoup de choses à faire et ne pas avoir le temps de trop réfléchir, de m'ennuyer. Donc je pense que tenir une émission de radio, c'est quelque chose qui prend pas mal de temps et qui demande pas mal de travail. Et il faut être assez rigoureux, rigoureuse. Voilà.
2: D'autant que, si je peux me permettre, Cyrine anime une émission par semaine. Et c'est énorme comme rythme. Ça veut dire qu'à chaque émission, chaque semaine, elle a un invité différent qu'elle choisit, comme elle vous l'a préparé, présenté tout à l'heure, à chaque fois. Est-ce que tu voudrais peut-être parler un petit peu de comment tu crées tes émissions, comment tu prépares tes interviews ?
0: Alors tout d'abord, je choisis un sujet. Donc si je reprends l'extrait que l'on a écouté, donc je suis en train de réaliser en ce moment en fait une mini-série donc sur l'histoire des femmes de manière générale en France et puis aussi dans les sciences et dans ce domaine-là, notamment pour aborder l'invisibilisation des femmes. Et donc voilà, donc c'était un sujet qui me tenait à cœur et je sais que j'ai des professeurs dans mon lycée du coup qui avaient organisé tout un travail au troisième étage, tout ça. Donc voilà, je savais déjà que j'avais une petite piste pour les inviter. Donc tout d'abord, je sélectionne un sujet. Je fais un plan, donc le plan c'est le plan de l'interview, donc qu'est-ce que je vais aborder. Donc dans un premier temps par exemple ça peut être une présentation d'invité, ensuite réfléchir aux questions. Donc pour préparer les questions ça se fera toujours en fonction du sujet. Ensuite voilà, il va y avoir toute cette prise de contact donc, avec les invités, donc envoyer une invitation, organiser l'horaire de l'enregistrement. Et pour réfléchir aux questions, je vais faire beaucoup de recherches. Donc c'est des recherches, regarder des documentaires, me renseigner pour que les questions soient très adaptées. Voilà. Et surtout, ça c'est mon petit tips, mais se mettre dans un bon mood pour écrire les questions. Avec une petite musique, tout ça, ça c'est... j'aime beaucoup.
2: Ça vous parle les garçons ?
3: De quoi ?
2: Bah, la façon de préparer une interview, de se mettre dans un bon mood juste avant de préparer les questions, par exemple.
3: Ouais, ça a l'air pas mal.
2: Vous trouvez que c'est des bonnes idées ?
3: Oui.
4: Oui.
2: Et qu'est-ce que vous pourriez poser comme question à Cyrine par rapport à peut-être la suite de ce qu'elle a envie de mener comme projet, de son parcours peut-être professionnel, des envies qu'elle pourrait développer ?
3: Quel métier voudrais-tu faire plus tard ?
0: Eh bien, je ne sais pas. Ça, c'est une réponse très sincère, mais j'ai des pistes. Et soit éventuellement aller dans le journalisme, soit partir dans le droit. Voilà. Et si je venais à partir dans le droit, éventuellement, je ne sais pas, faire un diplôme comme juriste. Et puis, en aboutissant, éventuellement, pourquoi pas passer un concours et être éventuellement dans l'armée. Voilà. Donc, il y a deux chemins assez vastes que j'explore encore. Et pour l'instant, je ne sais pas.
3: Ok.
2: Nayan, qu'est-ce que tu voudrais poser comme question avant de terminer cette émission ?
5: Je sais pas trop.
2: T'as plus de questions ?
5: Oui.
2: D'accord. Concertez-vous rapidement parce qu'on va bientôt clore cette émission.
3: Est-ce que tu écoutes d'autres musiques ou d'autres personnes connues à part le morceau qu'on vient d'écouter?
0: Alors oui, moi j'écoute beaucoup de styles de musique. Enfin, là la liste elle serait très longue, mais pour faire simple, j'écoute des musiques américaines, j'écoute du rap, j'écoute des musiques arabes, j'écoute des musiques françaises, Indochine, tout ça, enfin Kiss qui est du coup qui chante en anglais. Donc voilà, j'ai vraiment un répertoire musical assez vaste.
2: Très bien. Alors je vais vous laisser terminer, clore cette émission ensemble. Merci infiniment, Cyrine, d'avoir répondu à nos petites questions.
0: Encore merci à vous.
3: Merci.
4: Merci.
2: Et je vous laisse terminer l'émission avant d'envoyer le jingle.
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4: Et j'espère que vous écouterez d'autres titres de Planète Jeune.
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0: Bonjour et bienvenue, 15h TU, 17h ici à Paris, le journal sur RFI.
1: Gilles Moreau.
0: Le drapeau européen flotte à nouveau au Parlement hongrois. C'est le grand jour pour Peter Madiar. Le successeur de Viktor Orban devient officiellement le nouveau Premier ministre. Les dirigeants de l'Union européenne lui réservent leur meilleur accueil. Entre la Russie et l'Ukraine, les célébrations du 9 mai donnent lieu à une trêve de 3 jours. Trêve pour le moment respectée. Emmanuel Macron entame en Égypte sa tournée en Afrique. Voyage qui culminera avec le tout premier sommet franco-africain organisé en terre anglophone, le Kenya en l'occurrence. Dans ce journal aussi, la percée de l'extrême droite et des nationalistes aux élections cette semaine au Pays de Galles et en Écosse. Le président du Conseil européen salue un nouveau chapitre dans l'histoire du pays. Le Parlement hongrois a donc officiellement investi aujourd'hui le conservateur pro-européen Peter Madiar, un peu moins d'un mois après sa victoire écrasante aux élections législatives. Le successeur de Viktor Orban a obtenu 140 voix, 54 députés se prononçant contre et une abstention. Dans son discours d'investiture, Peter Madiar a promis de servir son pays et non d'agir en monarque. Il s'est aussi adressé à ses prédécesseurs et au président de la République hongroise, l'appelant à démissionner.
2: J'appelle les dignitaires de la fonction publique, les dirigeants d'institutions qui sont devenus ou ont toujours été les serviteurs politiques de l'ancien régime, à trouver enfin le courage d'assumer leurs responsabilités, à s'écarter du chemin du renouveau démocratique de la Hongrie. Monsieur le Président Tamás Sulyok, démissionnez dès aujourd'hui ou au plus tard le 31 mai.
3: Sulyok Tamás.
0: Voilà, extrait du discours d'investiture à Budapest de Peter Madiar, le nouveau Premier ministre hongrois. Cette semaine, on votait au Royaume-Uni des élections locales qui ont vu chuter le parti travailliste du Premier ministre Keir Starmer. Recul majeur aussi des conservateurs au profit de l'extrême droite et des nationalistes. Le dépouillement a pris fin dans la nuit au Pays de Galles et en Écosse qui renouvelaient leur parlement décentralisé. Là encore, Emmeline Vint, énorme recul du Labour au profit des partis nationalistes.
4: Le plus saillant, tout d'abord le Pays de Galles, 43 sièges sur 96 pour les indépendantistes de Plaid Cymru, une poussée attendue, pour autant inédite au Pays de Galles. Le Parti nationaliste a fait campagne sur des sujets du quotidien, le pouvoir d'achat, l'accès aux soins, l'éducation, en se présentant comme alternative de gauche au Parti travailliste qui dirigeait la nation depuis plus d'un siècle. Cependant, le parti d'extrême droite anti-immigration Reform UK progresse aussi énormément, 34 sièges, deuxième force du Parlement. Les travaillistes et les conservateurs ne dépassent même pas les 10 élus chacun. Il faut maintenant composer une coalition, Plaid à 4 semaines pour trouver un accord. En Écosse, ensuite, les indépendantistes du SNP conservent une majorité relative. Les travaillistes perdent seulement 3 sièges. Par contre, les conservateurs sont quasiment décimés au profit, là aussi, de Reform UK qui devient la première force de droite. Les prochains jours pourraient être cruciaux pour Keir Starmer. Le Premier ministre doit désormais convaincre qu'il reste la meilleure personne pour diriger et le Labour et le Royaume-Uni. Emeline Van Londres, RFI.
0: Loin de respecter le cessez-le-feu, l'armée israélienne et le Hezbollah ont au contraire intensifié ces dernières heures leurs opérations militaires au Liban. De sources libanaises, on déplore au moins 36 morts depuis hier, portant le bilan depuis le début de la guerre le 2 mars à plus de 2750 morts et 8600 blessés. Après plusieurs jours de tension, un calme relatif règne actuellement autour du détroit d'Hormuz. Le président Donald Trump est toujours dans l'attente de la réponse iranienne aux dernières propositions américaines pour un règlement de cette guerre. Alors que la navigation dans le détroit est toujours en grande partie bloquée, l'Iran vient de se doter d'une instance pour organiser le passage des navires. Son nom, l'autorité du détroit du golfe Persique, PGSA en anglais. L'objectif est double, Nicolas Feldman, centraliser les demandes de traversée et officialiser un système de péage.
5: Avec cette nouvelle autorité, les gardiens de la Révolution promettent aux bateaux un passage sûr et durable. Pour demander le droit de traverser le détroit, les armateurs peuvent désormais écrire à une adresse email dédiée. Un document révélé par CNN détaille également les informations à fournir, nom et numéro d'identification du bateau, pays d'origine et destination, membres d'équipage à bord et même des détails sur la cargaison. Mais comment se fera la traversée et surtout combien les bateaux devront-ils payer? Depuis le début de la guerre au Moyen-Orient, certains navires auraient déjà déboursé plus de 2 millions de dollars pour sortir du détroit d'Hormuz. Mais l'Iran, cette fois-ci, ne donne pour le moment aucun montant sur la taxe à payer. Pas sûr dans ce contexte que les compagnies maritimes collaborent avec Téhéran. L'un de ses représentants se dit très sceptique. Comment coopérer avec l'Iran, explique-t-il, alors même que des navires autorisés à passer ont déjà été pris pour cible. D'autant rappelle ce responsable qu'un système de péage est contraire au droit international. À la différence du canal de Suez ou de Panama, le détroit d'Ormuz est en effet un passage naturel et sa traversée par définition ne peut être payante.
0: Nicolas Fellmann du service économie. En ce 9 mai, la Russie commémore la capitulation de l'armée allemande en 1945. À Moscou, les défilés militaires chaque année un temps fort. Il était cette fois beaucoup plus modeste qu'en temps normal. Dans son discours, Vladimir Poutine a déclaré que son armée affrontait en Ukraine des forces agressives soutenues par l'OTAN. Quant à la trêve, elle semble tenir. Un cessez-le-feu de 3 jours est prévu pour durer jusqu'à lundi. Les deux camps ont convenu d'échanger chacun 1 millier de prisonniers. Emmanuel Macron entame ce samedi une tournée en Afrique avec en point d'orgue le tout premier sommet franco-africain organisé en terre anglophone. Ce sera en début de semaine prochaine au Kenya. Dans l'immédiat, le président français est en Égypte avec son homologue Al-Sisi. Il inaugure à Alexandrie une université de la francophonie. Le mondial de football approche. La première Coupe du Monde avec 48 équipes commencera le 11 juin avec le match Mexique-Afrique du Sud. Auparavant, il y aura 3 cérémonies d'ouverture aux États-Unis, au Canada et au Mexique. Le Mexique où le gouvernement a décidé de raccourcir l'année scolaire. Les cours à l'école devraient finir le 5 juin au lieu du 15 juillet. Ce qui n'est du goût ni des parents ni des professeurs. Marine Le Bègue.
3: Les parents arrivent au compte-gouttes devant ce collège du centre-ville de Mexico pour récupérer leurs enfants. Autour de l'établissement, des kiosques vendent toutes sortes d'objets aux couleurs du mondial de foot, ce qui finit d'agacer Alicia Brito, venue chercher sa fille de 12 ans.
6: Cette annonce interfère avec notre organisation pour les vacances, mais aussi avec l'apprentissage des jeunes qui ont déjà du retard depuis la pandémie. Il modifie la vie de millions de personnes pour seulement 3 ou 4 matchs qu'on peut voir à la télé et qui se déroulent pendant la nuit, donc qui ne tomberont pas pendant les heures d'école. Ils veulent simplement que la ville soit agréable aux touristes. Et nous, qui vivons ici, nous devons en subir les conséquences.
3: Comme elle, les parents des 29 millions d'élèves mexicains vont devoir vite s'organiser, tout comme les professeurs, car qui dit année raccourcie, dit programme scolaire tronqué. Juan Hernandez est professeur de collège.
7: Tout est décidé au dernier moment, sans nous demander notre avis. On n'arrivera jamais à terminer le programme. Déjà que c'est difficile de le finir en temps normal, avec un mois de cours en moins, c'est impossible.
3: Devant le mécontentement général, Claudia Sheinbaum a rappelé que ces ajustements de calendrier ne sont pas encore définitifs. Les professeurs, eux, ont déjà menacé d'entrer en grève si les changements venaient à s'appliquer. Marine Le Bègue, Mexico, RFI.
0: En France, une enquête a été ouverte sur des agents de la Marine nationale participant aux opérations de sauvetage de migrants dans la Manche. La justice française a reçu le signalement de propos racistes et de comportements pouvant mettre en danger les personnes secourues. Toujours en France, des militants écologistes ont revendiqué le sabotage dans l'ouest de 2 mégabassines, ces retenues d'eau artificielles destinées à l'agriculture intensive. Elles sont très décriées par les associations et par les petits agriculteurs qui dénoncent un accaparement de l'eau par un modèle agricole délétère. Le préfet des Deux-Sèvres a fermement condamné ce qu'il qualifie d'agissement intolérable. Jeanne Richard.
8: La première bassine appartient à un industriel qui l'utilise pour alimenter ses élevages de centaines de milliers de poules et qui ambitionne encore de s'agrandir, explique un communiqué envoyé à plusieurs médias par un collectif militant. La seconde a été financée par le département des Deux-Sèvres. Sa dégradation vise à dénoncer le soutien des pouvoirs publics à ces lacs artificiels. Les deux bassines ont été débâchées, c'est-à-dire que les activistes ont découpé la bâche qui empêche l'eau de s'infiltrer dans le sol. Le collectif, qui répond au nom de l'Amicale pour le débâchage permanent du Poitou, avertit « il n'y aura pas de répit tant que les bassines seront en état de marche ». Le préfet des Deux-Sèvres a, je cite, « condamné avec la plus grande fermeté ces atteintes à des ouvrages agricoles qui constituent des infractions pénales. Il promet une enquête. Ces dégradations ne sont pas les premières, mais elles interviennent au lendemain de la condamnation d'une figure du mouvement anti-bassine, Julien Leguet, à 6 mois de détention sous bracelet électronique et à l'adoption à l'Assemblée nationale de la loi d'urgence agricole qui facilite l'installation des méga-bassines.
0: C'était Jeanne Richard du service environnement. Fin tennis, la suite du tournoi de Rome. Tournoi Masters 1000 sur terre battue avant Roland-Garros. Plusieurs Français sur les courses cet après-midi, et c'est déjà fini pour Corentin Moutet, le numéro 3 français qui s'est blessé en tombant sur son poignet gauche. Bonne journée sur RFI, il est pratiquement 17h10 ici à Paris, 2h de moins en temps universel.
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0: On continue cette playlist très variée à l'instant avec Damian Marley. Et juste avant, c'est écouté District 5.
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Juste à l'instant, on vient de s'écouter Ready Make FC. Et juste avant, c'était Equity Sound. Et on va clore cette bonne playlist très variée avec Kau, K-A-U.

ça avec Da Fly, Hooligan. Sur l'album Skume 2, c'était China précédé par Alligator Skin.

Monsieur G, artiste indépendant, originaire de l'Aude, plus exactement de la Haute-Vallée, présente Kirikou, un titre Jersey Drill sans filtre. À travers un texte dense et imagé, il mélange références culturelles vécues et regards critiques sur la société, avec une vraie volonté de remettre du fond dans le rap. Entre punchline marquante et énergie sombre, Kirikou s'inscrit dans une démarche authentique, loin des côtes faciles, avec une identité forte portée par le label AZP. On vient de s'écouter Monsieur G avec le titre Kirikou.

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vient de s'écouter Sonedo avec Taylor Made en featuring avec Kiai Sinclair, précédé par The Waxidermist qui rencontre Zenover sur le titre Shugyu

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Impasse du Calvaire, le premier album de Fred Derval est composé de 7 titres, une intro et une outro. Pensé comme un vinyle, la face A pose le contexte, les traumas, les échecs. Le dernier titre de cette face, peut-être, laisse entrevoir une lueur d'espoir. La face B commence par de l'ombre à la lumière. Ce titre évoque un homme poursuivi par ses peurs qui décide d'arrêter, de les fuir et de s'y confronter. L'ère du changement s'amorce, entraînant de mûres réflexions et des prises de décision. On vient de s'écouter Fred Derval sur son album Impasse du Calvaire. C'était peut-être précédé par l'intro.

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Turner sur Satsu Record, remixé par Chef Pettibone. Vaughn qui vient de nous quitter, malheureusement. J'ai été effondré quand j'ai appris la nouvelle. Il était passé dans nos studios. Rick Vaughn, à suivre Tina Marie, I Need Your Loving. Sur Motown en 1980, un edit qui refait surface aujourd'hui. Bienvenue si vous venez nous rejoindre. Vous écoutez RGS Groovy Sound.

Barry White et Glodon White, son épouse. I Want You, écrit par Barry et Lorwell Simon. À suivre, Heaven on Earth. Ils sont quatre. Kate Stewart, Jem Dukes, Dwayne Dukes et Michael Brown. Nous écoutons I Can't Seem to Forget You.

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0: Light My Fire, Stevie Wonder pour commencer cette émission sur Oxygène FM et sur Radio Balade. Bonne soirée à vous, bonjour, oui oui.
1: Ah, tu m'as censuré déjà ?
0: Voilà, dès le début, bonjour.
1: Salut.
0: Comment ça va ?
1: Eh bien ça va bien, tranquillement.
0: Tranquillement, t'as passé un bon long week-end prolongé.
1: Voilà, ah, et je me prépare à en passer un long bon week-end prolongé.
0: Encore, avec voilà. Plein de concerts, avec plein de choses.
1: Concerts, mix, voilà, tout ce qui
0: concert,
1: tout ce qui va
0: mix,
1: bien.
0: Alcool, drogue, prostituée.
1: Non, non, pardon. Non. Oui et non.
0: Il y a des trucs non. Voilà. On va pas vous dire ce qui est oui, ce qui est non.
1: Voilà. Vous le trouvez.
0: Imaginez, bon.
1: Voilà. Et du coup, ce premier morceau, c'est une dédicace pour Marie, à qui j'envoie plein de force, de courage, et je fais des gros bisous. Voilà.
0: Et bien voilà, on embrasse Marie, ce soir, dans l'émission. Donc, Stéréoxyde, ça démarre. Stéréoxyde, 201e émission, oui, oui.
1: Wow. Ça y est,
0: oh,
1: on a passé le cap.
0: La semaine dernière, c'était la folie. Qu'est-ce qui s'est passé ?
1: Je sais pas, c'est les 200 ans, ça fait dégoupiller.
0: Les 200 ans, oui, exactement.
1: On avait... la faute à Odule. Dès qu'il y a Odule, de toute façon, ça dégoupille.
0: Voilà, tout à fait.
1: On se laisse pousser la crête et...
0: Voilà, et on dérape.
1: Et après, on fait des tresses.
0: Exactement, parce que là, vous
1: après,
0: vous
1: on est
0: pas.
1: En détresse. Après, on est en détresse.
0: Ah, bien, mais il y en a deux, du coup, deux tresses. vous ne le voyez pas, mais oui, oui, c'est fait faire des tresses.
1: Eh ouais, deux grandes tresses.
0: C'est
1: voilà.
0: Incroyable. Alors, on va vous prendre des photos de ça, on va vous le mettre sur la page Facebook de toutes les radios en commentaire. Voilà, comme ça les gens nous connaîtront,
1: de
0: même
1: dos.
0: S'ils n'en ont pas envie.
1: On fera des photos de dos parce que c'est mon meilleur profil.
0: Voilà, exactement. Stéréoxyde, donc mais la semaine dernière on a eu DJ Najika aussi, c'était
1: oui,
0: une grosse soirée.
1: Très bon set qu'elle nous a proposé.
0: Une grosse émission à découvrir en podcast sur oxygenefm.com si vous l'avez raté, parce que celle-là, il ne fallait pas la rater.
1: Et oui, il voilà. Y en a même qui étaient présents dans les studios. Merci à eux d'être venus d'ailleurs.
0: Exactement. Voilà, il y avait plein de monde. Hein. Il y avait Julien, Mika aussi,
1: oh,
0: qui
1: ouais.
0: Sont venus
1: avait,
0: nous voir.
1: Il y avait des vieux de la vieille, comme on dit.
0: Il y avait des vieux, ben ouais, les gens qui ont commencé la radio avec moi en 2013 quand même.
1: Et oui.
0: Putain, c'était il y a 13 ans.
1: Oh là là.
0: Genre, je sais pas, je redis peut-être une fois par an ce truc-là, un anniversaire de radio. Enfin, je sais pas ce qu'on fait chaque année, mais ils reviennent et puis je dis, ben, ça fait 12 ans, ça fait 11 ans, bon, ça fait 10 ans. Moi, ça fait 3 ans qu'il fait de la radio avec moi. Et là, ça fait 13 ans, putain.
1: Tout augmente.
0: Exactement.
1: Même les années.
0: Ouais,
1: on s'en sort pas.
0: Et apparemment, ça va jamais baisser d'ailleurs.
1: Ah ouais, mais ça.
0: C'est fou. C'est fou, c'est fou. Donc ce soir, 201e émission de Stéréoxyde avec Oui Oui Toujours.
1: Toujours là.
0: Et avec une émission spéciale ce soir, puisqu'on va parler d'un événement qui va avoir lieu ce week-end.
1: Oui.
0: C'est le bruit du chicken.
1: Exactement, qui se passe à Carbone et ce sera pendant les deux jours, enfin vendredi, samedi, de ce week-end. Voilà.
0: Exactement.
1: Et donc pour nous parler de ce festival, on va avoir Tom en direct.
0: Avec
1: par téléphone.
0: Nous, bien sûr. Et pour nous mettre dans l'ambiance de ce festival, on va vous mettre un premier morceau d'un groupe qui sera présent. Au festival Le Bruit du Chicken, on va appeler Tom pendant ce disque, c'est Burning Head.
1: La grosse tête d'affiche du vendredi soir.
0: Exactement, qu'on a eu la chance d'avoir en interview aussi lors des Voix Sonneuses l'année dernière
1: ouais.
0: Sur le plateau radio.
1: Exactement.
0: Et qu'on a eu la chance également de diffuser en direct les Burning Head sur Oxygène FM, bien sûr, mais pendant les Voix Sonneuses.
1: Et oui.
0: Voilà, donc si vous le voulez bien, si vous écoutez Oxygène FM, puisque les rediffusions concert ne sont pas rediffusées sur Radio Balade, mais uniquement sur Oxygène FM, on vous diffusera tout à l'heure un concert des Burning Head. Voilà.
1: Trop bien.
0: Le concert
1: qu'est-ce qu'on est raccord.
0: Qui a eu lieu à Saverdun, bien sûr, l'année dernière. Burning Head avec le morceau Fine. Pour se mettre dans l'ambiance du bruit du chicken qui aura lieu ce week-end, on aura Tom qui organise un petit peu la programmation.
1: Qui organise,
0: ça,
1: complètement,
0: qui organise ce
1: voilà.
0: Complètement ce festival.
1: Il gère la programmation oui,
0: à Carbone, non loin de Toulouse. Voici Fine, les Burning Heads sur Oxygène FM et sur Radio Balade.

0: les Burning Heads avec le morceau Fine. Ils seront à Carbon ce week-end pour le bruit du chicken.
1: Yes.
0: Eux au moins ils seront là.
1: Eux ils seront là. Eux au moins ils seront là.
0: Oui.
1: Et oui, ils se produiront. Donc c'est la tête d'affiche du vendredi soir, vendredi 8 mai.
0: Voilà. Exactement.
1: Donc c'est une soirée. C'est deux soirées.
0: C'est deux soirées.
1: Sachant que le vendredi c'est payant. C'est à partir de 18h, c'est payant, c'est 15€ en pré-vente et 20€ sur place. Et le samedi, par contre, c'est en prix libre, participation libre, mais nécessaire, bien sûr.
0: En et oui.
1: Toute conscience.
0: Tout à fait.
1: Voilà, donc l'ami Tom ne répond pas.
0: Et oui.
1: En attendant,
0: je sais pas,
1: on peut remettre un morceau encore d'un groupe.
0: Et ouais.
1: On va mettre un morceau, ben, la tête d'affiche du lendemain, on peut mettre. Because of You.
0: Because of You.
1: Voilà.
0: C'est sympa ça.
1: Ah oui, mais il y a des noms magnifiques.
0: Ah oui, mais non, mais je regarde là et puis effectivement, ouais, il y a des trucs. On vous en parlera tout à l'heure. Boucher les oreilles des enfants, d'ailleurs. Et là, on écoute.
1: C'est de la culture.
0: Alors, Because, oui. Because of You, du coup, c'est même médical.
1: C'est ça.
0: Because of You, c'est le morceau Finally qu'on va écouter tout de suite sur Oxygène FM et Radio Balade, bien sûr, avec Tom, l'organisateur du festival, qu'on va obliger à répondre. Peut-être s'il nous entend, si vous le croisez, dites-lui. De nous répondre. Voilà, tout à fait. Donc, Because of You, finally, sur Oxygène et sur Balade.

0: Because of You, avec le morceau Finally, bien sûr, sur Oxygène FM et sur Radio Balade. On va avoir dans un instant notre ami Tom, bien sûr, mais on continue à vous parler de ce festival qui aura lieu donc ce week-end du côté de Carbone, cher ami. Oui, oui.
1: Oui, le bruit du chicken.
0: Le bruit du chicken, bien sûr, à découvrir. Donc ce week-end, c'est la première édition, non, du bruit du chicken.
1: C'est la. Oui, j'ai un doute. Oui, il me semble.
0: C'est la première édition du bruit du chicken, mais peut-être, on va le voir tout de suite avec Tom, qui est avec nous. Salut Tom.
1: Oui, c'est première édition, oui.
2: Ah.
0: Bonsoir Tom.
2: Vous m'entendez?
1: Ouais.
0: Et oui.
1: Loin, mais on t'entend.
2: Bonsoir à Radio Oxygène.
0: Bonsoir Tom, comment ça va?
2: Bien, bien. Et vous?
0: Eh bien oui, bien, on a réussi à t'avoir.
2: Désolé, j'ai...
0: T'as glissé?
1: Oui, j'imagine, on imagine que t'as du taf, un peu, avant le week-end.
2: Eh oui, ça se prépare.
1: Il y a tout qui se coordonne.
2: Tout va bien, la météo s'annonce plutôt clémente.
1: Ouais.
2: Pour les deux jours, un peu de pluie samedi, mais on va avec.
1: De toute façon, c'est abrité, c'est pas grave.
2: Oui, voilà. De toute façon, les concerts et tout ce qui est activité, c'est abrité.
1: Donc voilà, les gens peuvent venir sans crainte.
2: Voilà, c'est ça.
0: Alors, juste avant qu'on puisse t'avoir au téléphone, déjà diffusé, donc, pour info, les Burning Heads et Because of You.
1: Les deux têtes d'affiche.
0: Les deux têtes d'affiche de ce festoche, du côté de Carbone. C'est la première année pour le bruit du chicken?
2: Ben, en fait, c'est l'association Épicée qui, elle, organise depuis plusieurs années un événement sur Carbone. Et nous, c'est le bruit du papier. On organisait avant un festival à Mazères-sur-Salatte.
1: Ouais.
2: Et depuis deux ans, on fait quelques concerts à Carbone. Et là, on a décidé de faire un truc en commun avec le bruit du papier et l'association Épicée. Et comme c'est le bruit du papier et l'asso épicé, ils avaient un week-end, ça s'appelait le chicken, et ben on a fait le bruit du chicken.
1: Ah voilà, c'est oui, génial. Le mix des deux, très bien.
0: Et je me souviens du bruit du papier l'année dernière du côté de Carbone aussi, c'était déjà à Carbone, et ouais. C'était génial, il y avait Brassens Not Dead aussi, il y avait plein de groupes, il y avait Madame.
2: Voilà, on avait fait Madame, Brassens Not Dead... on a déjà organisé aussi sur Mazères-sur-Salatte, il y avait les Shérifs. Nous, on a plutôt une programmation assez rock'n'roll.
1: Ouais, punk rock, ouais.
2: Ouais, voilà, punk rock. Et là, le bruit du chicken, pour une fois, l'asso épicé aussi, ils ont organisé, enfin, ils ont programmé des concerts aussi le samedi. Donc avec Because of You, Immortal Kids aussi.
1: Ouais, Da Brother,
2: voilà. Donc tout ça, c'est du groove, électro, hip-hop, et puis nous, c'est plus rock'n'roll. Et on fait aussi, on est assez fiers d'accueillir Lucie Sou.
1: Ah, ça, il me tarde de pouvoir la voir. J'adore.
0: Lucie Sou.
2: Voilà. Ouais. Lucie Sou, ouais. C'est une chanteuse qui a percé un peu après le confinement. Voilà, remonter un groupe, et puis elle s'est fait repérer par les musiciens de Gojira, qui l'ont branché avec leur producteur, et du coup, tout ça, ça veut dire que c'est quand même de la sacrée bonne qualité.
1: Bah oui, c'est ça.
2: Voilà. Et ça, on voit, et Lucie Sou, elle est en pleine reconnaissance, on va dire.
1: Ouais, milieu. Ça monte.
2: Ça monte, c'est ça. Donc on est bien content de pouvoir la faire.
1: Et ça mérite.
2: Et ça mérite. Et avec les Burning Heads, qui eux sont, si je ne me trompe pas, 16e album. Mm-hmm. Ça fait 40 ans qu'ils tournent.
1: Oui. Juste avant, on disait justement qu'on avait pu faire l'interview et passer le live quand ils ont joué l'an dernier aux Voix Sonneuses.
2: Ouais, voilà. Aux Voix Sonneuses aussi. Et voilà. Donc on est bien contents. Eux, ils ont un savoir-faire aussi bien punk que dub, que... qu'électro, un peu.
1: Ouais.
2: C'est les vieux de la vieille, mais ils sont toujours très présents et très actifs.
1: Ouais, c'est ça.
0: Oui, c'est vrai qu'ils ont, ils ont changé un petit peu leur programmation, enfin je veux dire le style de musique, ils se sont adaptés au fil du temps. Alors chez certaines personnes, alors je pense notamment à Raph de cette émission qui était en colère l'année dernière au Moissonneuse.
1: Ouais, il était en colère. Pas que.
0: Oui.
1: Et peut-être que c'est y a joué le fait qu'il soit pas que en colère. Ouais. Il avait trouvé le live moins bien que d'habitude parce qu'il les avait vus plusieurs fois. Bon, voilà.
2: Ouais, après, c'est comment dire, pour les groupes qui tournent depuis 40 ans, à chaque fois, eux, ils changent leur façon de faire. Des fois, c'est plus punk. Des fois, ils font des tournées rock. Des fois, ils ont même fait des tournées complètement reggae, les Burning Heads.
1: Ouais.
2: Donc, eux, ils s'adaptent à leurs envies. Mmh. Le public, et ben voilà, suivant les attentes, comme ils ont fait tellement de choses différentes que ça dépend ce que t'attends toi.
1: Oui, en tout cas, fonction du move, voilà, que t'attends, dans quel état t'es aussi, ça y fait.
2: Ouais, voilà. Après, je comprends. Des fois, ils délaissent un peu leur côté punk ou alternatif, où ils font plus du pop rock. Des fois, c'est lui. Ouais. Mais moi, je trouve que c'est toujours pertinent. Et
1: ah oui, non, mais il y a toujours un esprit, de toute façon.
2: Voilà, c'est ça. Et si j'ai bien compris, là, cette tournée de cette année, ça sera beaucoup plus punk.
0: D'accord. Voilà. Ah, mais voilà qui va ravir notre ami Raph.
1: Voilà, c'est ça.
2: Voilà. D'après ce qu'ils m'ont dit, ça sera. Ils vont reprendre les vieux morceaux, les trucs assez speed et assez punk.
1: Ah, ça va être bon, ça.
0: Je suis sûr, c'est parce que c'est Raph qui a râlé. Parce qu'il est allé les voir en vrai pour leur expliquer.
2: Ouais. C'est possible qu'ils en aient entendu parler.
1: Du coup, ils ont pris en compte et ils ont dit allez, prochaine tournée.
0: C'est bien. En plus, ils sont vachement sympas, je me souviens. Parce on fait de la captation de concerts ou qu'on diffuse en direct et tout. Et eux, par rapport à certains que je ne citerai pas, étaient très sympas, effectivement.
1: C'est-à-dire presque tous les autres de la programmation de.
0: Non, pas rigole. Forcément. Mais il y en a certains, quand même, c'était des casse-couilles.
1: Mais oui, non, mais ça fait partie, voilà. Pardon. Ça fait partie des artistes accessibles et sympas. Voilà, ils m'ont dédicacé vinyle et tout, très sympa.
0: C'est très chouette.
2: On n'a pas parlé non plus de Rotophile Connard.
1: Ah, bah oui, rien que le nom, déjà, ça donne envie.
2: Mais voilà, avec un nom comme ça, déjà, ils ont intérêt à
1: être... Il faut assurer derrière, il faut assurer.
2: Voilà, et c'est vraiment le cas.
1: Ouais.
2: Mais alors, eux, c'est vraiment particulier aussi.
1: Ouais, c'est spécial, musicalement.
2: Du noeud, ça veut dire que c'est assez brutiste.
1: Ouais.
2: Ils ont un côté, ça groove, parce qu'ils savent très bien jouer aussi. Uh-huh. Donc du coup, artistiquement et musicalement, c'est vraiment des trucs très recherchés. Et eux, ils ont commencé, faut pas oublier, dans le théâtre de rue.
1: D'accord.
2: Plus que sur scène. Mmh. Du coup, ils ont l'habitude de jouer au milieu du public, d'emmener les gens dans leur univers vraiment singulier.
1: Ah ben, il faut les embarquer, hein, parce que sinon...
2: Voilà. C'est pour ça qu'on les a mis en dernier, d'ailleurs.
1: D'accord.
2: Vendredi. Parce
1: ah oui, d'accord, ils joueront après les Burning, alors.
2: Ouais, voilà, après les Burning Heads... Et comme ça, on leur touche un peu, comment dire, un peu vraiment alternatif. Mais pour finir, c'est super parce que des fois, ça ressemble à la drum and bass aussi. C'est très dansant.
1: Ouais. Ce qu'ils font. Ah oui.
2: Donc voilà. Et c'est un tempo beaucoup plus élevé que les groupes d'avant.
1: Ouais. Ah ouais.
0: Et ça fait un moment qu'ils tournent Rotophile Connard aussi.
2: Ouais, ça fait. Commence, Ouais, ça fait bien presque 10 ans, je pense.
0: Ah ouais. Ouais, je les ai aperçus quelques fois sur des agendas concerts.
1: Ouais. Ouais.
2: Après, eux, c'est un groupe assez polymorphe. Des fois, ils s'appellent Roulé aussi.
0: Oui.
2: Roulade, pardon. Je
0: Roulade.
1: Ah oui, Roulade.
2: Ils ont plusieurs formules assez déjantées à chaque fois. Ouais. Ça ressemble plus à des théâtres de rue musicales que...
0: C'est trop bien.
2: Il y a des concerts calibrés, donc ça va être, comment dire, ils s'adaptent au public et au lieu et à l'ambiance. Quoi.
0: C'est super dynamique aussi sur scène, j'imagine.
2: Ah, c'est très très dynamique.
1: Ça va être, ça va être bien folklo pour finir la soirée. Quoi.
2: Voilà, bien folklo. On a une équipe technique aussi au top. C'est des très très bons techniciens, donc ils sauront donner un rendu.
1: Ouais, pour le son et les lumières.
2: Petit mal, voilà, pour le son et les lumières, notamment.
0: C'est avec qui que vous travaillez pour ça avec...
2: Là, c'est Tempo Loco.
1: Ah bah oui, les copains de Tempo, oui.
2: Oui, voilà, avec Brice.
1: Et oui,
0: avec Étienne, la lumière.
1: Et oui.
0: Kev.
2: Voilà. Donc on les salue, d'ailleurs ils jouent bien le jeu à chaque fois, ils sont super.
1: Comme dirait Nadjika, alors fais des bisous.
0: Ouais, on fait plein de bisous à tout le monde. Venez prendre votre bisou.
2: Donc c'est un partenaire important.
0: Ah oui, oui, bien sûr. Oui. Et puis ils sont très très bons.
1: Voilà, voilà. Ouais, exactement.
0: Ils aiment beaucoup.
2: Et alors, il y a quatre concerts, il y a quand même The Racoles aussi, c'est un groupe plus local, moins connu, mais... qui fait un peu de tout, hip-hop...
1: Oui, j'en ai un morceau qu'on mettra après aussi, d'ailleurs.
2: Voilà, d'accord. Et donc, du coup, ces quatre groupes seront suppléés par une DJette qui est DJ Miss Lady Penelope.
1: Ouais.
2: Qui, elle, fait tout au vinyle et c'est rock'n'roll.
1: Ah, cool, ça va être du monde.
0: C'est une DJ, oui, oui.
1: Non, je ne fais pas au vinyle, moi.
0: Oui, mais je fais rock'n'roll.
1: Ouais, DJ, moi, je m'adapte.
2: Voilà. Je fais pas rock'n'roll. Elle interviendra peut-être pour un ou deux interplateaux et la fin, elle fera un bon set d'une heure, une heure et quart à la fin.
1: Ah cool. Ah oui, encore après les rotophiles.
2: Voilà, c'est ça. Donc ça commence à 18h30 et on finit à 2h du matin.
1: Ouais, bien.
0: Est-ce qu'on va pouvoir
2: Tout ça pour une somme assez modique, je trouve, de 15€.
1: Oui, ça va, pour le nombre de groupes, ça va.
2: Voilà. Pour le nombre de groupes et puis la qualité de
1: donc ce groupe. C'est 15€ en pré-vente et 20 sur place, c'est ça ?
2: Voilà, c'est ça.
1: Bon, donc prenez vos pré-ventes. Les pré-ventes voilà. Sont jusqu'à quand ? Je ne sais pas.
2: Pardon ?
1: Les pré-ventes sont jusqu'à quand ?
2: Oh, c'est jusqu'à une heure avant l'ouverture.
1: Ah bon, d'accord.
0: Ah oui, voilà. C'est bien.
2: Jusqu'à vendredi 17h.
1: Bon. Mais essayez de prendre vos pré-ventes le plus tôt possible. Bon, en même temps, là, il n'y en a plus beaucoup, mais ça, pour les autres événements aussi, ça rassure les organisateurs.
0: Bien sûr.
1: N'hésitez pas.
0: Tout à fait.
2: Ouais, c'est ça.
1: C'est tout bête, voilà. Hein, c'est tout bête, mais il faut le faire.
0: Ouais.
2: Voilà. Donc, nous, c'est sur Hello Asso.
1: Ouais.
2: Qui ont tapé Hello Asso, le bruit du chicken, ou bien sur Facebook.
1: Oui, il y a l'événement et après le lien pour aller sur
2: Voilà, le bruit du l'événement et le lien pour prendre les billets. Voilà.
0: Est-ce que c'est au même endroit que l'année dernière ? Est-ce qu'on va pouvoir manger également sur place ? C'était bien l'année dernière, hein. Il y avait de super bouffe et tout.
2: Donc, cette année, bah, pareil, il y a des food trucks le vendredi et le samedi, des bars intérieurs, extérieurs, tout ce qu'il faut pour se régaler. Et bien sûr, il y a, alors pas vraiment de camping officiel, mais les gens peuvent aller sur le parking et dormir sur le parking s'ils veulent rester tout le week-end.
1: Ok.
0: Mmh. Ah, mais il y a...
2: Ouais. Et de l'ombre.
0: Tout à fait. Il y a de l'ambiance derrière toi, cher ami.
2: Pardon, excusez-moi.
0: Non, il n'y a pas de souci. Ça vit, c'est normal. Ça bosse pour préparer le festival.
2: Voilà, c'est ça.
0: Donc...
1: Et donc, du coup, le lendemain, ça recommence à 14h, c'est ça ?
2: Alors, le lendemain, ça recommence à 14h. Il y a un contest de BMX.
1: Ouais.
2: Avec une démo de BMX par des professionnels de BMX qui viennent, là, qui sont là exprès. Il y a aussi un atelier, par exemple, de réparation de vélo gratuit.
1: Ouais.
2: Donc, vous pouvez venir avec votre vélo, votre BMX et vous le faire
1: customiser.
2: Et il y a aussi pas des cours, mais on va dire des accompagnements au BMX sur les modules.
1: Ouais, des initiations.
2: Voilà, des initiations, merci. Pendant l'après-midi, et tout ça en musique avec des DJ.
1: Il y a un marché de créateurs aussi.
2: Un marché de créateurs.
1: Du maquillage. Voilà.
2: Maquillage, enfin, il y a pas mal de choses pour eux. C'est très familial.
1: Du graphe.
2: Et après, le soir, ça repart sur des concerts. Il y a quatre concerts. Le samedi, c'est en prix libre.
1: Ouais, je l'ai déjà dit tout à l'heure, en prix libre, mais nécessaire.
2: Mais oui, c'est
1: en toute conscience, bien sûr, pour les artistes, hein, voilà. C'est normal.
2: Normal.
1: Donc, voilà. On a déjà passé le Because of You. Et après, on va passer un morceau de Dab Brother.
2: Dab Brother, ok. Voilà.
1: Après, il y a un bon DJ électro aussi, c'est Meku Yansky.
0: Meku Yansky.
1: Oui, c'est Meku, mais non, mais c'est en deux mots, Meku et Yansky. Voilà, mais si tu le dis vite, bon ben voilà.
0: J'ai dit doucement hein, d'ailleurs, mais bon, faut faire la liaison.
1: Et voilà, c'est ça.
0: Et oui, quand on
1: il y a oui, DJ BLZ, il y a le Boogie Van aussi, ça c'est excellent.
0: Tu connais Boogie Van, ouais.
1: Ouais.
0: Très bon.
1: C'est, non, mais voilà. C'est, en fait, c'est un DJ qui se trimballe avec son van, et avec le matos intégré et tout. C'est...
0: Ah oui.
1: Ouais.
2: Une bonne batterie. Ça groove.
1: Ouais, ouais, c'est très sympa.
0: C'est cool. Et donc, toujours en zone commerciale, du coup, de Carbone, donc il y a même des places pour se garer, c'est bien.
2: Ouais, voilà, il y a des places pour se garer, il y a des places pour dormir, il y a des... c'est à l'ombre. C'est à la sortie de Carbone. Vous prenez le pont à la sortie de Carbone et voilà, c'est là. On ne peut pas le rater. De toute façon, ça sera indiqué. Ouais.
1: C'est salle des fêtes, Bois de Castres.
2: Bois de Castres, c'est ça.
0: C'est et pas sous chapiteau.
2: Pardon ?
1: Non, c'est pas sous chapiteau. C'est du solide. C'est du solide.
2: Ouais. Ouais, c'est du solide, ouais. pas de chapiteau. C'est donné.
1: Et il y a un dress code aussi.
2: Alors ça, c'est pour... alors nous, pour le vendredi, bon...
1: Ah, c'est que pour le samedi, le dress code.
2: Rock'n'roll, le dress code... Ouais.
1: Oui, c'est voilà, punk rock,
2: c'est
1: en fonction...
2: C'est pas trop truc.
1: Ouais, c'est ça.
2: Mais pour la soirée du samedi, oui.
1: Oui, ils ont mis Street 90 hip-hop punk. Donc ils ont mélangé un peu les styles, quoi. En voilà, fait, venez comme vous êtes, quoi.
2: Oui, c'est
1: on
2: ça.
1: On peut venir habillé en poulet.
2: Alors, mais ça, c'est même, à mon avis, si t'arrives habillé en poulet, tu peux même rentrer gratos.
1: Hein. Ah, ça peut être horrible. Ah, ben voilà. Ça... Et je pense qu'il va peut-être avoir beaucoup de poulet.
0: Et on te jettera du riz ou on te jettera des.
1: Alors, l'uniforme de gendarme est interdit. Hein. C'est bien l'habit de poulet, l'animal qu'on parle. Hein.
0: Oui.
2: Et puis, on a aussi les trois invitations. Enfin, les trois ont fait gagner trois places. Pour les
1: oui. Donc, vous pouvez ça, appeler pendant les morceaux. Vous nous appelez
0: voilà, ici. Jusqu'à 21h au 05 61 60 08 09 si on est le mercredi
1: si
0: uniquement.
1: Votre place pour le vendredi soir.
0: Exactement. Donc voilà. grâce à Tom et grâce au bruit du papier avec l'association l'association alors c'est l'association qui s'appelle le bruit du papier
2: et l'association épicée.
0: Voilà, merci à eux. Ils vous offrent donc des places. Donc pendant les disques, n'hésitez pas à décrocher votre téléphone, appeler la MJC de Pamiers si on est le mercredi, bien sûr. Je le rappelle, puisqu'on est rediffusé vendredi soir sur Radio Balade dans l'Aude.
1: Et là, et ça sera trop tard.
0: Le samedi soir sur Oxygène FM, toujours en Ariège, mais ce sera trop tard. Donc vous écoutez et un truc qui ne marche pas.
2: C'est à quel vendredi soir, du coup ?
0: Vendredi soir à 22h, du coup, donc c'est un peu tard pour un
1: ça sera pendant le concert, quoi.
2: Oui. Donc, pour ceux qui écoutent maintenant, voilà, il faut appeler pour avoir des places.
0: Voilà.
2: Si vous êtes intéressés.
0: Et on va transmettre.
1: Oui, après, on t'enverra. Voilà.
2: Voilà, ok.
1: Bon, okay. Mais tu as autre chose à rajouter, peut-être ou...
2: mais,
1: tout a été dit.
2: Mais. Pourquoi on appelait ça le bruit du chicken ? Parce qu'on s'est réunis, nous, le bruit du papier et l'association épicée.
1: Ouais.
2: Et pourquoi est-ce qu'on s'est réunis ensemble ? C'est parce qu'en ces temps difficiles,
1: et oui, faut unir.
2: On fait la force. Voilà. Donc, on essaye de mutualiser, de faire ça en toute intelligence pour survivre un peu dans ce monde qui est assez difficile en ce moment pour les associations.
1: Et voilà. Oui. Ben on en parlait un peu la semaine dernière justement avec Artembouille.
2: Oui, ben voilà. Pour,
1: on fait
2: voilà,
1: pareil, et qu'on changeait de lieu pour pouvoir se mettre là où il y avait déjà les chapiteaux, tout ça.
0: Et de faire qu'un soir aussi pour pouvoir limiter les coûts et tout ça.
1: Ouais.
2: Ouais. Et moi je peux toucher un petit mot aussi, j'étais sur Terre de Couleur.
1: Et oui, voilà, on en a parlé aussi, oui.
2: Et de Couleur arrête parce que on n'a plus de lieu, on a des dettes. Et...
1: Oui. Bon, arrête cette année. Peut-être qu'après, ça peut se repartir ou...
2: Là, on verra pour la suite.
1: Voilà, c'est juste, on va dire c'est juste une pause. On espère que c'est qu'une pause.
2: En 2026, voilà. C'est ça.
0: Ouais, parce que ça faisait quand même... c'est un festival qui dure depuis plus de 20 ans, je crois.
2: Terre de Couleur. La 33e année.
1: 30,
0: ouais. Ouais, donc c'est un festival historique.
1: Et oui, c'est ça.
0: Ici, dans le coin. Mais...
2: historique, mais un festival qui n'a jamais voulu grossir, donc qui est toujours resté, comment dire, à taille humaine, et donc avec, comment dire, un équilibre financier qui n'est pas toujours facile à atteindre. Voilà.
0: Bien sûr. Mais contrairement à d'autres aussi structures, c'est pas jusqu'à présent, enfin pendant plus de 30 ans, c'était un festival qui a perduré et qui n'a pas explosé en plein vol parce qu'il a voulu devenir trop grand.
2: Exactement, on a toujours, ça a été une volonté d'association de toujours rester à taille humaine et puis pour se faire plaisir, avant tout, ouais. Et pas pour faire, pas pour engranger.
1: Puis très éclectique, très éclectique musicalement en plus.
2: Mais bon, en ce moment, on est en train de payer un peu tous ces choix-là.
1: Ouais. Ouais. Malheureusement,
0: voilà. Bien sûr.
2: Malheureusement, ouais. En tout cas, merci Radio Oxygène.
1: Eh bien, avec plaisir, merci à vous hein, de faire toujours ces efforts-là de musique en live.
0: Et voilà, et on continuera à soutenir hein,
1: tous ces projets.
0: Ouais. Tous ces projets.
2: Super, eh bien, écoutez, merci beaucoup.
0: Et merci.
1: Et puis, moi, je te dis sûrement un vendredi, moi.
2: Eh ben, j'espère vous y voir.
1: Ça marche.
2: Et donc, les places sont présentes jusqu'à vendredi 17h à 15 euros.
0: Voilà. Tout à fait. Donc, ce mercredi 6 mai jusqu'à 21h sur Oxygène, vous allez pouvoir également gagner vos places demain matin avec Léa. On va lui faire passer les places. Donc
1: pour, si ça n'a pas tout été gagné ce soir. Hein,
0: pour la matinale, si tout n'a pas été gagné ce soir. Mais vous nous appelez pendant les disques, donc au 05 61 60 08 09. Merci Tom et belle soirée à toi.
1: Merci et bon courage pour la suite.
2: Merci, à très vite.
1: À plus, ciao.
0: Au revoir. On continue donc cette émission spéciale.
1: Et on va diffuser encore des artistes qui seront du coup au Bruit du Chicken.
0: Le Bruit du Chicken du côté de Carbone, donc c'est ce week-end et ça commence vendredi soir. Et donc on a déjà diffusé Burning Head.
1: Voilà, donc on va passer Lucy Sue.
0: Lucy Sue avec le morceau Reckless.
1: Ouais.
0: Et on va se faire plaisir là comme ça pendant encore plus d'une heure vingt sur Oxygène FM et sur Radio Balade. Bonne soirée à vous. On se régale, on écoute du son, on découvre des trucs et puis on découvre également des festivals et on y va et on appelle pour gagner nos places au 05 61 60 08 09. Bonne soirée.

0: Lucy Sou. C'était
1: ça
0: bon
1: envoie,
0: ça.
1: Hein.
0: Ouais.
1: J'ai hâte de voir ça sur scène, c'est sympa.
0: Reckless, bien sûr. Reckless ou Reckless?
1: Reckless.
0: Tu connais le Reckless?
1: Reckless, oui.
0: Ouais, la boisson.
1: Ah, il y a les bonbons aussi.
0: Il y a les bonbons Reckless. Ouais. Ça existe encore, ça?
1: Ah, je sais pas, bonne question.
0: Je crois que j'avais vu il y a pas longtemps du Reckless. Ouais,
1: c'est marrant, c'est possible.
0: Ouais. Est-ce qu'il faut dire trois marques?
1: Ouais,
0: je pense, ouais.
1: Schweppes, Seven Up. Seven Up,
0: ouais. Et c'est bon. Voilà, on est bon pour l'Arcom. Lucy Sou, donc Reckless.
1: Qui sera en concert donc le vendredi soir.
0: Ouais, tout à fait. Voilà. Vendredi soir, donc au bruit du chicken. Vous ne nous avez pas encore appelé, mais je pense que ça va arriver dans un instant. On vous écoute, on vous entend. En tout cas, vous n'hésitez pas pendant les disques à appeler. Et puis, vous repartez avec vos places. Passe de jour, du coup.
1: Oui, vu que le lendemain, c'est gratuit.
0: c'est prix libre, ouais, le samedi. Mais en tout cas, vous partez à Carbone au bruit du papier. N'hésitez pas à nous appeler. On continue à vous faire découvrir donc, les artistes qui seront présents là-bas. On a Rotophile Connard à vous diffuser.
1: Qui sera le même soir, d'ailleurs.
0: Voilà, il vous en a parlé, Tom, l'organisateur du festival, tout à l'heure. On va écouter un morceau.
1: Très spécial, vous allez voir.
0: Qui s'appelle Us. C'est ça, hein?
1: Ouais, US.
0: On écoute Us tout de suite sur Oxygène FM et Radio Balade. On va vous parler également d'autres festivals ce soir. On va vous faire écouter un petit peu une playlist de musique choisie par notre ami Oui Oui. Et voilà, on est comme ça, ensemble, pendant encore un peu plus d'une heure et quart.
1: Et le petit agenda concert.
0: Et un petit agenda concert qui arrive pour vous, bien sûr. En plus du bruit du papier, il y a d'autres concerts.
1: On ne se refuse rien.
0: On ne se refuse rien, tout augmente. Rotophile Connard.
1: Vous parlez meilleur, s'il vous plaît.
0: Voilà, c'est le nom du groupe. Et c'est tout de suite.

0: vrai qu'au niveau parole, on est pas mal.
1: Oui, ça va chercher. Voilà.
2: Ah. Ah, joli.
0: T'as vu ?
2: Ah, mais c'est
0: le,
2: bien.
0: Le final.
2: Le bruit du chicken. Bah, il y aura de la bière, hein, sachez-le. Vous allez pouvoir faire la même chose pendant leur concert. Ça va être beau. En tout cas, voilà, c'est alternatif. Hein.
0: Ah oui. Hein.
2: C'est complètement barré et c'est bon d'entendre ça sur Oxygène FM et sur Radio Balade. On vous le rappelle, cette émission est diffusée le vendredi soir à 22h chez nos amis voisins qui vont découvrir donc tout ça, qui ne vont pas gagner leur place parce que ce sera trop tard. Mais si vous écoutez Oxygène FM le mercredi, vous pouvez gagner vos places en appelant le 05 61 60 08 09 pour aller au bruit du chicken. Ça se passe où? Ça se passe du côté de Carbone, bien sûr, Carbone dans le 31, c'est notre limite de diffusion. Donc vous allez arriver dans Carbone et ça va faire... Non, a priori, vous allez encore pouvoir nous entendre pendant 2-3 km sur le 94.2, bien sûr, si vous écoutez Oxygène FM. The Racores.
0: Ouais, Racores.
2: C'est là-bas qu'on va pouvoir entendre ça. C'est quoi comme, comme groupe? Il nous l'a dit, Tom, tout à l'heure.
0: C'est... Il y a un peu de hip-hop dedans, il me semble.
2: Ouais. Et bien, on va découvrir ça ensemble. Bien sûr, avec le Contraré l'or.
0: À tes souhaits.
2: Voilà. On écoute ça tout de suite. On découvre tout autant que vous. Mais ça me paraît rock'n'roll aussi.
0: Oui, mais rock hip-hop.
2: Rock hip-hop à découvrir.

0: Contrare l'or. Ya.
1: Avec The Rakores.
0: The Rakores, ici sur Oxygène et sur Balade, bien sûr. Le bruit du chicken. Voilà, c'est l'association de deux associations. Le bruit du papier et l'association épicée qui se regroupent pour vous produire, vous proposer ce festival. À la technique, ce sera nos amis de Tempo Loco, comme toujours.
1: Ouais.
0: C'est bon, ça.
1: Et on va vous proposer un dernier morceau d'un groupe qui se produira donc le samedi. C'est Da Brother.
0: Ouais.
1: Voilà.
0: Avec un morceau qui s'appelle Sympa.
1: Voilà.
0: Bon, il paraît que c'est sympa, on va écouter, on va vous dire. Hein. Vous nous dites aussi si c'est sympa, n'hésitez pas sur notre page Facebook Stereoxine-6 Oxygène FM. Et pour l'heure, on vous fait
2: écouter. C'est quand même pas si compliqué.
0: Da Brother.
2: Sois sympa.

0: sois sympa, bordel. C'est quand même pas compliqué. Je suis obligé de te le dire si fort comme ça, il faut que je m'énerve en fait pour que tu comprennes. Déjà que le monde est pas cool, si toi tu t'y mets, mais c'est la fin du monde en fait. Tu comprends ça? Tu précipites la chute. Sois sympa, bordel. Sinon, en fait, y a rien qui va bien se passer. Entre toi et moi, mais aussi avec ton rapport aux autres. Et je dis ça parce que je t'aime, putain. J'ai pas envie que tu fasses de la merde. Fais pas comme tout le monde, en fait. Sois sympa. Chier, quoi.
1: Allez, sois sympa, quoi.
2: Fais chier. Merde. C'était Da Brother. Et ils seront
1: le samedi sur la scène du bruit du chicken.
2: Le bruit du chicken, bien sûr.
1: À Carbonne.
2: Dans le 31.
1: Exactement.
2: Eh oui, vous allez y aller, puisque
1: c'est pas loin.
2: Et en plus, vous allez gagner vos places.
1: Voilà.
2: Si vous nous appelez avant 21h.
1: Dépêchez-vous, il ne reste plus beaucoup.
2: Ouais, c'est vrai. Il en reste 3. Sur 3. Mais en tout cas, appelez-nous. 05 61 60 08 09, bien sûr. Pour soutenir également ce festival. Et on continuera à les recevoir si vous nous appelez. Alors, appelez-nous. Ça fait plaisir en tout cas d'avoir eu Tom également tout à l'heure pour nous parler de tout ça. Et puis, on a l'agenda concert qui arrive pour vous, bien sûr, sur Oxygène FM et sur Radio Balade. L'agenda concert, donc, c'est pour ce week-end. Et puis, c'est avec Oui-Oui.
1: Et oui. Et ben on commence, on déborde même sur le week-end. Là. On est sur le lundi 11 avec la jam Bluegrass à la Fourche.
2: Ah oui, ça fait plaisir. D'ailleurs, voilà. J'ai une info sur Bluegrass.
1: Ah, alors, vas-y.
2: Alors, j'ai vu Julien aujourd'hui. Il m'en voudra pas si je donne l'info. Apparemment, c'est très officiel. Donc, j'ai vu Julien Vergne qui joue dans les Rural Singers. Oui. Donc, il m'a dit qu'il voulait repasser à la radio cet été avec Paul Rosier. Je ne sais pas si tu te souviens, c'était Tout Grâce Unit.
1: Ah oui.
2: Qu'on avait reçu également en live. Tous ces deux groupes donc, se retrouvent pour organiser un festival de bluegrass dans la vallée de la Barguillère. Et ce sera a priori au mois d'août. On vous en dira plus bientôt. Mais ils viennent jouer régulièrement sur cette jam à la Fourche.
1: Oui.
2: C'était la teneur de ton
1: très
2: projet.
1: Sympa. Voilà. Donc n'hésitez pas à y aller. C'est bonne ambiance.
2: Exactement.
1: Et c'est gratuit. Qu'est-ce que nous avons de beau pour ce week-end? Nous avons les copains de Océan Gypsy qu'on avait reçus ici d'ailleurs, qui feront donc le vendredi 8 mai à 21h, qui feront une soirée espagnole. C'est au Café des Sports à Chalabra. Voilà, donc il y aura des danseuses en plus.
2: Ah oui.
1: De la Fepa, de la Fera. C'est danse flamenco passionnée et envoûtante. Mm-hmm. Donc,
2: c'est chez eux ça, parce que je sais qu'ils habitent à côté.
1: Ils sont pas loin. Oui.
2: Ouais.
1: Et donc du coup, pour la réservation, parce qu'il y aura un repas pour ceux qui veulent. Il y aura de la fideuà à 12€. Le repas. Donc pour la réservation au Café des Sports, et c'est le 06 79 58 18 89. Voilà, donc pour le vendredi 8 mai à 21h à Chalabre. Ensuite, nous avons une soirée 90. Donc là, ça sera pour jeudi. Donc demain soir au VNB à Saint-Jean-du-Falga. Voilà, donc ambiance 90 à partir de 18h-18h30. Il y aura des goodies à gagner.
2: Oh oh.
1: Et pour ceux qui n'ont pas encore vu, vous pourrez voir la nouvelle terrasse avec le rooftop. C'est classe.
2: Punaise. Ça va faire plaisir.
1: Ouais, c'est beau. Quand il fera beau. Parce que
2: c'est beau, ouais, parce que là, c'est pas terrible. Bon,
1: si vous voulez prendre une douche d'un peu plus haut, c'est ça. ensuite, nous avons pour le vendredi 8, toujours Monsieur Mr. White.
2: Ah, notre ami.
1: Il sera en concert au restaurant La Table de l'Ours à Saint-Giron.
2: Il paraît qu'on y mange bien là-bas.
1: Et je ne connais pas.
2: La Table de l'Ours.
1: Donc, il va falloir qu'on se le fasse. Hein.
2: Ben ouais. On va se faire un petit stéréoxyde à table.
1: Voilà.
2: Voilà. Avec les bruits de bouche. Avec les... C'est bon, l'entrecôte.
1: Ensuite, nous avons en soirée, oui. Non, c'est pas que soirée d'ailleurs, c'est un spectacle, c'est le spectacle de fin d'année à l'école L'Art Seine. Donc ça se trouve à la zone du Pic, pour ceux qui connaissent, pas loin des abattoirs ou la boucherie Alissam.
2: Oui.
1: Donc c'est à partir de 14h. Donc c'est le samedi 9 mai. Donc spectacle de fin d'année 14h. Il y aura pour le chant et danse sur place. Il y aura aussi le dimanche 10 mai au même endroit. un groupe rock s'appelle Sur la route de Memphis. Voilà, et il y aura des voitures de collection. Donc là, c'est à partir de 10h du matin pour la journée rock'n'roll.
2: Sur la route là-bas. De Memphis.
1: Donc ça se trouve à l'école L'Art Seine. Ensuite, nous avons le samedi 9. Eh bien, encore au CERM Gypsy. Ils n'arrêtent pas.
2: Ils tournent.
1: Eh oui, donc ce sera pour une soirée de tapas au boulodrome de Sainte-Colombe-sur-Lerse. C'est à partir de 19h, donc pour l'ambiance fiesta espagnole. Il y a une formule à 10€ par personne, avec plateau de tapas et une boisson au choix. Et 5€ par enfant, avec des petites pizzas et boissons au choix. Il y aura une tombola et des animations pour les enfants. Pour la réservation, ça se fait au 07 45 48 06 84 ou au 06 56 77 77 82. Voilà, à Sainte-Colombe-sur-Lerse. Et pour... pour clôturer ce petit agenda concert, demain soir au Café Sophia à Saverdin, nous aurons une soirée punk rock, Get Ready to Rock. Alors là, c'est gratuit, bien sûr, et vous pourrez aller écouter deux groupes de punk rock toulousains. Avec le premier, c'est Punk Me Up, et le deuxième, c'est They Might Be Punk.
2: Peut-être que vous les avez vus.
1: C'est à partir de 20h.
2: Ouais, They Might Be Punk. Peut-être que vous les avez déjà vus à la soirée Saint-Patrick il y a 2 ans à Mazères. Mm-hmm. Ils ont clôturé la soirée de Paden Company.
1: Ok.
2: Et donc c'est à partir, tu disais, à partir de
1: 20h, voilà, donc c'est un entrée libre, c'est un bar, donc commence au mets avec modération.
2: Le Café
1: Mais
2: Sophia.
1: Vous pouvez réserver, voilà, appeler le Café Sophia aussi si vous voulez réserver. On y mange très bien, les petites tapas très sympas.
2: C'est bon ça, c'est bien.
1: Ouais.
2: C'est des petites, voilà.
1: Et j'y serai.
2: Et en plus, il y a Oui.
1: Voilà.
2: Si vous voulez voir
1: ma nouvelle belle coiffure.
2: Tu ne peux que. Voilà, exactement. Raconte-nous un peu plus sur ta coiffure.
1: Non, il n'y a rien à dire.
2: Qu'est-ce qui s'est passé?
1: C'est un délire, voilà.
2: Voilà, c'est parfait, c'est très beau en tout cas.
1: Non, parce que je me suis dit que j'avais envie depuis un moment de le faire.
2: Ouais.
1: Et en fait, ce week-end, je vais mixer pour une soirée privée vers Carcassonne. Et il y a une thématique un peu médiévale dans ce style-là. Et donc, je m'étais dit que j'allais faire des grosses tresses un peu, un peu style comme ça, un peu viking, mais un peu plus moderne, parce qu'il y a un peu de couleur dedans.
2: Ouais, c'est chouette, ça rentre très bien en tout cas.
1: À sortir le kilt s'il ne fait pas trop froid, et voilà.
2: C'est parfait en tout cas. They Might Be Punk.
1: Voilà, on vous fait écouter un petit morceau pour vous donner l'eau à la bouche et venir demain soir au Café Sophia.
2: Et ça va vous remuer, je peux vous garantir. Je l'ai vu en concert et ça casse un peu des gueules. Voici Nothing to Me, Oxygène Ballade.

0: They Might Be Punk.
1: Ça envoie.
0: Et oui, absolument. Merci, oui, oui, pour cette découverte, si vous ne connaissiez pas encore.
1: Et si vous avez aimé, eh bien c'est demain soir à Saverdun.
0: Voilà, donc le jeudi 7 mai à Saverdun. En plus, le lendemain est férié.
1: Voilà, donc faites-vous plaisir.
0: Au Café Sophia. On continue donc, bien sûr, cette émission avec oui, oui, qui est avec moi toujours.
1: Toujours là.
0: Un petit peu moins d'une heure, mais on est avec vous. On est dans votre voiture, on est dans votre salon, on est dans vos oreilles, directement. On est dans votre douche peut-être. Vous avez peut-être, il y en a hein, qui ont qui ont des douches avec.
1: Calme-toi.
0: Ça se fait plus trop quand même. Les douches avec tu sais un poste radio à l'intérieur intégré et tout.
1: Oui. Ouais. Putain, t'as des douches de luxe toi.
0: Oui. Avant ça se trouvait, tu sais, t'allais dans les magasins bricolage hein, et tu voyais et puis tu pouvais mettre la radio.
1: Ah ouais. Ouais. Je sais pas si ça a eu un grand succès ça.
0: Ouais parce que je crois que ça se fait plus beaucoup non.
1: Ah, ils font des petites enceintes Bluetooth, par contre, que tu peux soit ventouser, soit accrocher à ton truc.
0: Ouais, ça marche bien aussi.
1: Ouais, voilà, il y a ça. Voilà. Y a sinon, ça. Tu fais comme moi et t'installes une sono dans la salle de bain avec un ampli et des enceintes.
0: C'est vrai qu'il y a ça chez toi.
1: Moi, j'ai ça.
0: Il y en a partout. Il y a de la musique.
1: Ça, là, partout, c'est bien. Voilà.
0: C'est super.
1: Et des lumières en plus. Tu peux continuer à danser sous ta douche.
0: C'est
1: le
0: génial.
1: Mec est fou.
0: Ouais, mais au moins il se fait plaisir.
1: Ah, voilà,
0: mais
1: de bon matin, ça commence en musique.
0: Vous pouvez écouter Oxygène FM.
1: Voilà.
0: Ou Radio Balade.
1: Aussi.
0: Bien sûr. Parce qu'il y a Internet aussi. Enfin, tout est en Bluetooth.
1: Tout est faisable.
0: Moi, je vous parle à l'époque, les douches, il n'y avait que la radio. Parce que le Bluetooth, déjà, c'était le tout début. Et je me souviens, moi, c'était il y a 15 ans, quoi. J'étais tout gosse. J'étais là, voilà, j'aimais la radio et je me suis dit, oh, tiens, la douche.
1: Moi, je suis tellement vieux, il n'y avait même pas les pommes de douche. C'était un seau. J'allais à la rivière.
0: Exactement. Mais ça marche, hein, la rivière. Hein.
1: Ah
0: ça marche toujours.
1: Oui. Hein.
0: Voilà, c'est économique, écologique.
1: Ça fait circuler le sang.
0: Exactement. Et je ne sais plus pourquoi on en vient là. Ben oui, parce qu'on est dans votre vie.
1: Voilà,
0: on fait partie de votre vie. Tous les mercredis.
1: Que vous le vouliez ou non.
0: Voilà, exactement. Est-ce qu'il n'y a pas des bus, par exemple, qui obligent les gens qui montent dans le bus à écouter Oxygène FM?
1: Ah. Il faut être en partenariat, oui. Je pense.
0: Ouais, on pourrait faire
1: il
0: un truc.
1: Faire avec chez Keolis et tout.
0: On t'appellera un de ces jours. Et non, ça marche déjà chez toi.
1: Et oui, c'est ça.
0: Voilà. Vous écoutez donc Stéréoxyde toujours, et on va vous parler d'un autre festival tout à l'heure. On va écouter de la musique un petit peu en playlist, mais pour les gens qui sont dans la Haute-Vallée de l'Aude, il y a également un concert ce week-end pour vous, du côté du Cerf-Volant. C'est à Serres. Un concert donc d'un duo qui s'appelle Duo Fou. F-U. Fou. Avec Xavier et Romain qui jouent des instruments aux sonorités méditerranéennes, donc avec une proposition inédite et poétique qui vous invite à entendre des créations originales entre musique écrite et improvisée, flamencas pour instruments iraniens et guitare. Donc c'est sympa, bon, c'est sympathique
1: et
0: original pour voyager en musique du côté de Serres, c'est samedi soir et c'est à partir de 21h, le duo Fou. Donc, alors j'ai du mal à dire fou sans cracher dans le micro, mais ça ne s'entend pas parce que j'ai bien réglé. Voilà. Donc le duo Fou à découvrir, le Lightning Fest à Castelnaudary, on vous en parle dans un petit instant, mais en attendant, on a de la playlist et il y a un morceau que tu aimerais bien nous faire découvrir.
1: Oui, il y a un groupe qui s'appelle The Lord of Altamont.
0: The Lord of Altamont.
1: Très bon groupe de rock.
0: Voilà, du rock
1: voilà,
0: pour vous.
1: Du rock garage et qui, eux, seront en concert. Vous avez un peu le temps, mais
0: oui.
1: Notez-vous la date parce que c'est en concert gratuit en plus. Donc ça se refuse pas. Ce sera pour le festival Rock and Cars à La Roque dans le 80 à Lavor, pas La Roque, à Lavor dans le 81. Donc
0: ouais.
1: Ce sera du 12 au 14 juin. Et les Lord of Altamont se produiront le samedi soir. Voilà, donc un concert gratuit. Et donc n'hésitez pas à aller les voir. C'est un très bon groupe que j'ai vu. Je ne compte pas le nombre de fois.
0: Ça marche.
1: Et je pense que j'y serai aussi. Encore.
0: Eh bien, tu iras pour la, tu sais pas combien de fois.
1: De fois, c'est ça.
0: Mais tu seras là en tout cas pour écouter ce morceau. Pourquoi pas,
1: oui.
0: Million Watts Electrified sur Oxygène FM et sur Radio Balade. Bonne soirée à vous. Ouais.

0: Mais ça envoie bien.
1: Envoie,
0: hein. Ouais, ça casse le visage.
1: Du bon rock garage qui envoie.
0: C'est bien le rock garage. Hein.
1: Ouais.
0: C'est moi, j'aime beaucoup.
1: Tu n'as pas trouvé ton téléphone.
0: Je vais vous expliquer cette histoire. Pourquoi ça sonne, mais c'est parce que je vais voir mon ami Oui Oui à côté, puisqu'on n'est pas dans la même pièce quand on se parle comme ça. Oui. Et je mets un minuteur, un chronomètre pour la fin du son. C'est-à-dire qu'on écoute quand même un petit peu en même temps que vous. Mais voilà, on discute, on dit du mal de vous, des trucs comme ça, quoi. Non, c'est pas possible, on vous connaît pas.
1: Non. Et on veut pas vous connaître.
0: Surtout pas, sauf si vous nous appelez pour gagner vos places, pour aller au bruit du chicken.
1: Dépêchez-vous, il reste plus que deux.
0: Oui, et bientôt plus qu'une,
1: puisque
0: vous allez appeler.
1: Eh oui.
0: 05 61 60 08 09, si on est le mercredi 6 mai uniquement. Voilà, ne vous faites pas des idées. De toute façon, c'est trop tard. Si c'est rediffusé et que vous nous entendez, c'est trop tard. Mais en attendant, tant que c'est pas trop tard, soit vous appelez, soit vous laissez un message sur la page Facebook stéréoxyde-6oxygène-fm. Vous pouvez aussi repartir avec vos places.
1: Voilà, ou demain matin chez Léa.
0: Voilà, chez Léa, c'est à partir de 8h30 sur vos 94.2 et 102.2.
1: S'il en reste.
0: Donc, s'il en reste, Oxygène FM, du coup, et peut-être, j'allais dire peut-être sur Radio Balade, mais non, il faudrait que Tom les appelle pour offrir des places directement à Radio Balade.
1: Après, c'est trop compliqué.
0: Oui, c'est la folie. Mais en tout cas, ça pourra peut-être se faire si Tom les appelle.
1: Voilà. Ouais.
0: Mais je ne peux pas vous le garantir. Et si on est vendredi soir et que vous entendez cette émission, c'est déjà trop tard. Voilà, donc on va parler du Lightning Fest à Castelmodary dans un instant. Mais on va écouter un autre morceau de la playlist Oui Oui.
1: Et oui.
0: Et oui. Qu'est-ce que tu nous proposes aujourd'hui?
1: Je ne sais pas, tu as quoi sous la main? Parce que là, je n'ai pas. Tu as pioché dedans et du coup, je ne sais pas.
0: Allez,
1: ce que tu
0: au
1: as pris.
0: Hasard, Sima Funk.
1: Sima Funk, ah oui, très bon groupe que j'ai eu la chance d'aller voir, qui était passé à Toulouse, à La Cabane, petite salle à côté du Zénith.
0: Il est trop mignon, cette salle.
1: Ouais, très sympa. Et,
0: cartoucherie, et, c'est ça,
1: ouais,
0: Réal de la Cartoucherie à Toulouse.
1: Cartoucherie, ouais. Donc ils ont fait petite salle de concert, bien sympa. Et donc Sima Funk, groupe funk brésilien, et qui, voilà, qui envoie et qui une grosse énergie sur scène. Voilà.
0: Et bien on va découvrir ça ensemble. Oh yeah. Oh yeah. C'est zouk, c'est groove, c'est funk.
1: On va chercher bonheur.

0: Ah, ça donne envie de bouger tout ça.
1: Ah ouais.
0: Ça s'ambiance bien. Et alors, j'ai fait une petite erreur tout à l'heure parce que je t'ai dit que c'était brésilien, c'est afro-cubain. Pardon.
1: Oh, mais quelle erreur.
0: Pas du tout pareil.
1: Tu sais. Voilà, c'est ta dernière émission.
0: Bah voilà, je passerai à la compta.
1: Voilà.
0: Bah ça sert à rien, on n'est pas payé.
1: Et oui.
0: Non, non. Ah oui, c'est moi qui dois payer.
1: Non, c'est toi qui dois payer avant de partir. Mais voilà, donc oui, oui, mais bien sûr, tu as droit à ton rectificatif.
0: Oui.
1: Voilà. Merci d'avoir rectifié le coup. Mais moi, j'aurais pas fait.
0: Non, mais je suis honnête avec les auditeurs. Non,
1: ça passe comme ça, ça passe. Voilà, l'honnêteté, on ne pourra pas lui enlever. Ah oui, oui, et c'est très bien, puisque ouais, c'est ce qui caractérise cette émission Stéréoxyde. On est honnête, on vous dit tout. Et on vous dit qu'on sera là, par exemple, la semaine prochaine.
0: Voilà.
1: Et qu'il n'y a pas de raison qu'on ne soit pas là à la rentrée.
0: Ouais, t'emballe pas, t'emballe pas.
1: Ouais, alors attends, on est le 6 mai. Ouais, on n'a pas encore signé le contrat. Ouais. Tout ça, tout ça. Bon, il n'y a pas de contrat à signer. On fait ce qu'on veut. Si on est d'accord, tous les deux,
0: non,
1: on repart.
0: Non, c'est tant qu'on ne reprend pas les clés.
1: Voilà.
0: C'est ça, en fait.
1: Oui,
0: tant
1: c'est
0: qu'on
1: ça.
0: Peut rentrer dans les studios, on sera là.
1: C'est vrai que le jour où on reprend les clés, on va devoir retrouver une autre radio.
0: Peut-être pas falloir penser c'est à fou. Faire des doubles.
1: Oh, quelle bonne idée. Quelle bonne idée. On va venir ensuite faire de la radio pirate le soir, c'est bien. On va vous parler d'un festival qui a lieu du côté de Castelnaudary depuis 7 ans. Enfin, ouais, ça a commencé en 2019.
0: J'aurais pas dit autant.
1: C'est la 7e saison, ouais. Puisqu'il y a eu des éditions qui ont été faites en Facebook Live également, que vous avez pu découvrir, que ce soit sur Internet, c'était pendant le Covid, sur Internet ou sur une autre radio, on l'a fait aussi. Mm-hmm. On a animé ce festival du côté Castelnaudary. Je me souviens des moments sur scène où on n'avait rien préparé avec Guillaume, on était au Théâtre des Trois Ponts, et tu sais, quand t'es dans un théâtre, mais t'as les gens qui te regardent
0: et, oui.
1: Et qui attendent que ça, parce qu'il n'y avait pas de buvette, il n'y avait pas de machin, il y avait les fumeurs sur tes fumées.
0: Il faut
1: les
0: interactions
1: autres,
0: un peu, quoi.
1: Pendant que les groupes changeaient, parce que les interplateaux, ça peut être plus ou moins long.
0: Il faut animer. Ouais.
1: Il faut animer, sauf qu'on ne préparait jamais rien, donc on faisait les cons.
0: Ouais, un peu comme dans cette émission, quoi.
1: Voilà, c'est ça.
0: tu changes pas.
1: J'ai jamais changé. En 2021, c'était pareil. Et du coup, on était là, et puis les gens nous regardaient, et chaque vanne, chaque connerie qu'on allait dire, qu'on allait faire, tout était jugé, mais tu voyais les yeux des gens. C'est dur.
0: Ah ouais, là.
1: Mais c'est un truc à vivre, parce qu'après, du coup, t'as plus jamais peur.
0: Oui, voilà.
1: T'exprimer en public, c'est vrai. voilà. Donc il y a des jeux de scène à faire, et quand voilà. Nous, c'était l'impro. Et donc le Lightning Fest à Castelnaudary cette année. Eh bien, Lightning Fest, mais sur un soir. Ce sera le 25 juillet prochain, au Square André Corr, toujours à Castelnaudary. On sera là-bas. On vous diffusera ça en direct. Il y aura un plateau avec les artistes. Et puis, on animera, comme chaque année. Et depuis l'année dernière maintenant, avec Rafouné, de l'émission Stéréoxyde, qui sera là également. Tu seras là, toi aussi, oui.
0: Et je pense, normalement, oui. Vu que d'habitude, je travaille sur Terre de Couleur et que cette année, il n'en aura pas. Et puis, je viendrai dans l'Aude.
1: Exactement. Donc, voir le Lightning Fest avec cet événement associatif, non convivial et bénévole, puisque tout le monde est bénévole. Et puis, voilà, on propose au groupe de venir avec leurs instruments. Le son est déjà là, tout est déjà installé, etc. Avec Fred, avec Bastien, avec Paul et Raph aussi, qui s'occupe un petit peu de la technique, qui donne un petit peu de coup de main. Voilà, si vous voulez être bénévole à ce festoche, c'est tout à fait possible aussi. Donc, vous allez pouvoir aller sur la page Facebook du Lightning Fest. Lightning Fest, tout court. Voilà, la lumière, le festival de la lumière, ou envoyer un mail directement à cohesson11@gmail.com. Et puis on va vous dévoiler la programmation de ce festival. Donc il y a eu plus de 100 candidatures encore une fois cette année pour le festival. 170 d'ailleurs.
0: Pas évident de choisir parmi tout ça.
1: Voilà, et donc le choix a été fait. Il y a 4 groupes. Sur 170 qui ont été choisis, tout le monde a été écouté, bien sûr, et il y a 4 groupes, donc Ça va aller de la funk à la pop, à la soul, au trip-hop, au rock indus, à l'indie rock, hard rock et blues power.
0: Donc ça, c'est un seul groupe et après le reste.
1: ça pourrait être après, Mathieu, Mathieu ah, Thorez, oui, Zoran, enfin, tous ces groupes en même temps,
0: voilà,
1: ça donne ça. Et si vous ne le connaissez pas encore, allez voir ce qu'il fait. Hein. Mathieu, donc MZ, Zoran.
0: Il y en a trop.
1: Il y en a trop.
0: Oui, Adolfi, Mathieu Thorez, MZ.
1: Mathieu Thorez, vous allez pouvoir retrouver ça, bien sûr. Et il était l'année dernière, d'ailleurs, avec un groupe à lui, au Lightning Fest. Je n'ai plus le nom, parce qu'il y en a tellement.
0: C'est quoi ? C'est pas Zoran, non ?
1: Non, c'était pas Zoran. C'était
0: les cordes, non.
1: La théorie des cordes, non plus. C'était, alors, je vais vous retrouver ça.
0: Bon.
1: Je vais vous retrouver
0: bon,
1: ça.
0: Il y était, quoi.
1: Ouais, il était au festival Lightning Fest à Castelnaudary, bien sûr. Mais je dois l'avoir dans le coin, là. Voilà.
0: Voilà.
1: C'est bien, hein.
0: Pas ça. Le suspense en direct.
1: Le suspense. Mais qui ? Avec quel groupe à Castelnaudary l'année dernière ?
0: Ah ben non, tu l'as pas.
1: Je l'ai pas. Je l'ai pas.
0: Ah bravo.
1: Tu vois. C'est pas bien, hein.
0: Tant pis.
1: Et il va m'en voir, Mathieu. Et du côté de Mirepoix. Mais là, cette année, je peux vous dire ce qu'il va y avoir.
0: Allez, découvre.
1: Il va y avoir Upright. Upright, mm-hmm. Eh ben, c'est le groupe qu'on va découvrir tout de suite. Sur Oxygen FM, ils sont de Toulouse.
0: Okay.
1: Upright. C'est funk, c'est pop, c'est soul. Et on découvre donc le morceau Let's Get Down Tonight. Et c'est parti. On découvre ça et ce sera donc le 24 juillet du côté du Square André Corps à Castelnaudary pour le Lightning Fest.

0: Groove Session. Groove Station. Oh, c'est pas chez nous. Groove Station, c'était. Oh, c'était une belle émission à l'époque sur Fun. T'as connu ça? Les années 2000 avec Dario.
1: Ah oui, vite fait, ouais. Oui.
0: Groove Station, ouais, c'était là Stéphane, où on commençait de très grandes stars sur la planète. Voilà. petit
1: ouais,
0: souvenir.
1: Franchement, bien sympa, ça va bien envoyer ouais, sur scène.
0: Ouais, mais voilà, ce que vous allez pouvoir découvrir, donc Upright, c'est bon, funk, pop. Saoul. On continue donc avec Doloster. Alors Doloster, c'est un groupe de Bordeaux. Et Doloster, je vous le disais tout à l'heure, donc c'est un groupe qui va bien envoyer aussi. Doloster, donc hard rock blues power. On va découvrir un morceau donc qui s'appelle New Tomorrow.
1: Autre ambiance.
0: Voilà. Toute autre ambiance à découvrir donc au Lightning Fest à Castelnaudary du côté du Square André Cor, bien sûr, dans le 11 et sur Castelnaudary et partout autour. C'est sur 94.2 que vous nous écoutez de temps en temps à certains endroits. Mais en tout cas, ça fait plaisir. Hein. On a des auditrices et auditeurs de là-bas et c'est avec grande joie. Doloster, c'est ce qu'on écoute tout de suite. Et puis, juste après, on découvrira Goodbye Osterman.

0: de l'Auster, groupe de Bordeaux.
1: Ça envoie.
0: Et voilà qui va faire plaisir à nos amis riverains, très probablement, ouais. Qui adorent ouais. Le métal.
1: Bah, du coup, sinon, il faut les passer en premier.
0: C'est ça.
1: En fait, plutôt qu'en dernier.
0: Ouais, c'est ça.
1: C'est moins tard et c'est moins fort.
0: Je crois que leur problème, c'est vraiment le métal. C'est pas, ouais. C'est pas l'heure, probablement. Mais bon, voilà, il paraît qu'il y a un truc comme ça là-bas. Des pétitions pour pas qu'il y ait un festival avec de la musique métal dedans.
1: Ah, il y a toujours des.
0: Voilà, on dira pas qui. Mais ça existe et sachez-le. Voilà, parfois, il y a des gens qui peuvent mettre des bâtons dans les roues d'associations qui organisent des trucs.
1: Alors que les roues sont très gentilles.
0: Culturels. Bien sûr que les groupes sont très gentils.
1: Non, les roues.
0: Ah, les roues.
1: C'est pas bien de leur mettre des bâtons dedans.
0: Et oui, c'est vrai. C'est, en plus, elles sont belles.
1: C'est des personnes comme les autres.
0: Et oui.
1: Les roues.
0: Les roues. Et Chiran, par exemple.
1: Voilà.
0: Voilà. S'il passait, peut-être qu'il râlerait moins. Mais si Ed Sheeran se mettait à faire du métal,
1: c'est peut-être juste le mot en fait.
0: Ouais, ouais, je
1: pense.
0: Ils n'écoutent
1: même pas, ils disent métal, ils voilà, c'est, pas, ouais. C'est satanique, c'est. c'est comme les gens avec le Hellfest et tout ça.
0: Hein. Ouais, bien sûr.
1: T'as tous les cathos, la pro-catho qui viennent râler chaque année parce que. Voilà, il y a le diable qui vient dans leur village. Quoi.
0: Exactement, en plus devant chez eux.
1: C'est, et oui,
0: fou.
1: C'est, ça.
0: C'est fou. Et en plus, il y a des gens qui vont danser.
1: Mais ça fait combien d'années qu'il y a le Hellfest et qu'il n'y a toujours pas de mort?
0: C'est vrai, ça tourne bien.
1: C'est fou. Hein.
0: Et ouais, parce que les gens, ils sont tous
1: comme
0: déjà
1: quoi,
0: morts.
1: Ce que c'était le diable. Il ne fait plus son taf.
0: Ouais. Mais ouais, il a changé.
1: Ah ouais.
0: C'est plus le même.
1: Ah non, mais maintenant, il fait des pogo, il slam.
0: Ouais, c'est fou. Il fait tout maintenant. Ah ouais. C'est la culture. On continue donc sur la programmation de Castelnaudary avec un groupe qui s'appelle Good.

0: bien sûr.
1: Voilà, donc on écoute d'abord Goodbye Osterman et après je vais voir, je vous promets rien mais je vais essayer de trouver un truc. Voilà.
0: Ça marche.
1: Goodbye Osterman, le morceau c'est Surrender qu'on écoute tout de suite sur Oxygène FM et sur Radio Balade. Vous écoutez Stéréoxyde. Bonne soirée à vous. Bonne soirée, Bibi.

0: Goodbye Osterman.
1: Ouais,
0: ils seront au Lightning Fest à Castelnaudary's le 24 juillet prochain. Il y aura de quoi manger, il y aura de quoi boire. Il y aura de tout.
1: Et du bon son pour vos oreilles.
0: De la bonne musique, vous l'avez entendu. Donc, plusieurs styles différents, plusieurs groupes différents. Oui.

0: Il y en a qui viennent de Toulouse, de Bordeaux, principalement de Toulouse cette année.
1: Ouais.
0: C'est bien.
1: Bah
0: aussi,
1: oui,
0: ça fait jouer de du local. Scène régionale et locale, bien sûr. Il y a plein de trucs, hein. On va les inviter, toutes et tous. Et
1: oui, oui. Mais là, pour ce groupe-là, quand je les ai vus, j'avais dit au chanteur qu'il voilà, il avait la voix un peu à la Robert Smith, chanteur de The Cure.
0: Ouais, tout
1: c'est
0: à
1: vrai
0: fait.
1: Il y a des petites intonations. Voilà.
0: Et ça a dû le satisfaire.
1: Ah, bah oui, c'est toujours un bon compliment.
0: Mais ouais. Ça fait plaisir en tout cas d'avoir ce genre de compliments de la part de DJ Oui Oui, qui nous a concocté une belle programmation musicale qu'on continue à découvrir bien sûr. Donc le Lightning Fest à Castelnaudary, on en reparlera, on invitera Sarah, Paul, voilà, pour nous expliquer un petit peu le projet de ce festival qui en est à sa 7e édition. Donc on fera une émission spéciale a priori. Et puis voilà, on a plein de choses à découvrir encore avec Oui Oui, on sera là la semaine prochaine aussi,
1: et
0: en
1: oui,
0: direct.
1: Il y a de quoi faire encore.
0: La semaine prochaine, on recevra Fly and Dance.
1: Ouais, pour leur spectacle.
0: Voilà, une association qui organise un spectacle, une école de danse du coup, qui organise un spectacle...
1: Qu'on a déjà reçu ici d'ailleurs.
0: Plutôt sympa, qu'on avait reçu, ouais, c'est Béné. Qu'on va recevoir comme l'année dernière sur Oxygène FM et sur Radio Balade. On écoute Little Odetta.
1: Ah oui.
0: Tu sais ce que c'est ?
1: Oui, groupe que j'ai pu voir l'an dernier.
0: Ouais.
1: Non, j'ai dit une bêtise. Que j'ai failli voir l'an dernier. parce que j'étais sur un festival et j'ai pas pu rester pour le soir. Donc non, j'ai dit une bêtise. Donc c'est un groupe que j'aime bien et que j'ai pas pu voir.
0: Il est honnête, notre ami.
1: Non, mais c'est vrai. J'étais sur le festival, mais que la journée et le soir, j'ai pas pu rester. Donc voilà.
0: T'as même pas écouté les balances.
1: Si.
0: Ah ben voilà, tu les as vus
1: concert. C'est vrai qu'il y avait les balances, exact.
0: Alors ceux-là, je les ai vus en balance.
1: c'est pas que je m'en balance. Hein, mais...
0: Exactement, Little Odetta.
1: Mais c'est très bien, rock, blues, une bonne énergie de la chanteuse, entre autres.
0: Eh ben on l'entend bien, ses premières notes. No Medication.

0: L'Italo d'État.
1: Ouais.
2: Ça envoie. Hein.
0: Mais quelle énergie.
2: Ah oui, ça envoie sur scène.
0: Ça envoie sur scène et ça fait grandement plaisir.
2: Les petits Toulousains qui envoient du bois.
0: Et ouais, on a des bons artistes
2: dans toute la région, de toute façon.
0: Ouais.
2: Bon, déjà partout, même partout
0: dans
2: en France.
0: France hein, voilà. Partout dans le monde.
2: Voilà.
0: Mais bien sûr.
2: Non, il faut faire les Chauvins en France et en Occitanie.
0: En France et en Occitanie. Ah,
2: bah, rien qu'en Ariège, sans aller trop loin, on a des très bons artistes de différents styles. Donc, on a de la chance.
0: Et on les connaît peut-être pas encore tous.
2: Et c'est ça.
0: Donc si on ne vous connaît pas et que vous jouez...
2: Et puis il y en a qui naissent un peu tous les jours. Hein, donc voilà. Venez vous faire découvrir sur les ondes.
0: Même si vous venez jouer, si vous jouez depuis 15 jours.
2: Ouais, non, faut pas.
0: Vous avez fait une première compo, peut-être.
2: Ah, ouais, peut-être. Ouais.
0: Voilà, un truc un peu médiéval, j'en sais rien. Sans nom de scène, rien. Vous pouvez venir quand même jouer en direct à la radio, c'est marrant quand même. Quelle autre radio va vous ouvrir la porte comme ça?
2: Ouais, à l'aveugle.
0: À l'aveugle. Citez-moi-en. Voilà. Même d'autres radios associatives ne le feraient pas. Non, si, quand même. Voilà, une grande famille et on le ferait toutes et tous.
2: Alors moi, j'écoute quand même un peu avant.
0: Ouais, c'est vrai?
2: Bah oui, avant d'inviter les gens quand même.
0: Et avant de diffuser des sons aussi.
2: Ah oui, tant qu'à faire.
0: Et oui, et voilà, ça se prépare une émission.
2: Oui, moi je la prépare.
0: Oui. Merci, oui, parce que grâce à toi, l'émission est préparée.
2: Je t'expliquerai un jour comment on fait.
0: Ouais, oui.
2: Après 200 émissions. Il serait temps.
0: Voilà,
2: 201. Là,
0: ça fait 201.
2: Oui, c'est vrai que celle-là, tu l'as pas préparée non plus.
0: Et encore, j'ai oublié d'appuyer sur le bouton en début d'émission. Ça fait 200 émissions, je fais ça.
2: Que tu as oublié d'appuyer sur le bouton ?
0: Voilà, j'ai fait 78 sur une autre radio. Bon, ça fait beaucoup quand même. Il faudrait que j'arrive à y arriver.
2: Ça fait beaucoup de loupés.
0: Voilà, mais ça fait partie du boulot.
2: Point seul homme.
0: C'est que moi, ce qui me passionnait en écoutant la radio à l'époque et les radios nationales et tout, c'est quand ça plantait.
2: Ah bah.
0: Pour moi, c'était génial. Ah. Moi, j'adorais ça. Puis je me demandais, mais comment c'est possible? Comment ça a pu faire? Est-ce que le technicien est en sueur? Est-ce qu'il a enlevé sa chemise parce qu'il a trop chaud? Enfin, je ne sais pas.
2: Pourquoi on n'a plus d'auditeurs?
0: Pourquoi ça ne marche plus? Voilà. Mais en tout cas, c'était intéressant. Voilà, on va continuer à écouter de la playlist de Oui, puisqu'il nous reste à peu près 6 minutes 54, ouais, 3, 2, 1.
2: Presque 7 minutes.
0: Voilà, allez, 7 minutes. On va écouter deux petits morceaux.
2: Allez.
0: Voilà, qu'est-ce qu'on pourrait écouter? Elvis Costello.
2: Elvis Costello.
0: Qu'est-ce que c'est, Costello?
2: Un peu rock, un peu blues rock, on va dire.
0: Ouais.
2: Ouais.
0: Ça ressemble à ça, en tout cas, ça démarre comme ça. Et puis on va se retrouver dans un instant avec un autre morceau de la playlist de Willy.

0: Elvis Costello sur Oxygène FM et Radio Balade. Et oui, et ça a été choisi ça par Oui-Oui.
1: Et oui.
0: Et qui a choisi le dernier morceau de l'émission aussi.
1: Et oui, un autre style bien, bien différent.
0: Ouais.
1: Avec un groupe qui s'appelle Carpenter Brut. Carpenter Brut, c'est le nom du groupe, on va dire. Et c'est à la base Monsieur Frank Wezo qui a créé ça et qui mélange des styles électro, métal, un peu new wave.
0: Ah oui.
1: Donc c'est très spécial. Il y a peu des styles, un peu comme des musiques de films des fois. Ouais, c'est spécial.
0: C'est spécial, voilà, ce que vous allez entendre.
1: Et du coup, il sera en concert, donc vous avez le temps, mais prenez vos places parce que ça va être complet, ça c'est sûr. Au Bikini à Toulouse, ça sera pour le 21 octobre 2026. Donc voilà, ça sera au Bikini en octobre.
0: Carpenter Brut.
1: Exactement.
0: Pour terminer cette émission, merci Oui-Oui.
1: Avec plaisir.
0: On va se retrouver la semaine prochaine, même heure, même endroit, bien sûr.
1: Même jour, même heure.
0: Même fréquence, il y en a quatre. Le 94.2, le 102.2 pour Oxygène FM en Ariège, et le 101.8 et le 106 pour Radio Balade dans l'Aude. Et
1: oui.
0: Ce n'est pas diffusé que dans la Haute-Vallée, c'est diffusé dans une bonne grosse partie de l'Aude.
1: Et sur Internet, sur la toile pour le monde entier.
0: Exactement, oxygenefm.com et radiobalade.net. Bonne soirée, à
1: ciao,
0: bientôt.
1: Ciao. Ciao.

0: Fin de l'émission Stéréoxyde sur Oxygène FM. Bonne soirée à vous. Voici le concert des Burning Heads. Ils se sont produits au Festival des Voissonneuses à Saverdun. C'était l'année dernière, au mois de juillet. Voici leur concert.
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you do. Salut, bonsoir. Ça va bien? Ça va bien?

0: Salut Gabon.
1: Ok, la prochaine date pas d'hier. Ça s'appelle Little Bird. Petit oiseau.

Merci beaucoup, vous êtes bien sympathique. Ok, la prochaine est sur le dernier album sorti l'année dernière au mois d'avril. Ça s'appelle Too Far, So Close.

0: Muchas gracias.
1: Merci.
0: Et merci à monsieur le maire. Merci
1: pas
0: monsieur
1: trop
0: le maire.
1: Quand même.
2: La prochaine DAC date du siècle dernier. Ça s'appelle Gigi Pirate. C'est sur un espèce de plan normalement hyper spécial en cas de truc un peu compliqué, et malheureusement, c'est toujours le cas et c'est toujours de rigueur. Gigi Pirate!

0: Merci.
1: Merci beaucoup.
2: Ouais, mais arrêtez de faire du bruit comme ça, là.
1: Ok. Le prochain album... Non, le prochain morceau, pardon, était sur l'album d'il y a 3 ans. C'est pour les gens qui prennent les mauvaises décisions au mauvais moment et qui, du coup, prennent... une mauvaise direction, malheureusement, il y en a pas mal. Au moins 50% de la population qui vote. Ça s'appelle Wrong Direction!

Merci. Ok, prochain morceau sur ton dernier album, c'est le moment de secouer les genoux si vous avez envie de remuer un peu les gibbles. Ça s'appelle Revolting for Policy.

0: Merci.
1: Ok.
0: On va changer d'ambiance pour le prochain. Le rythme est un peu plus chaloupé. L'ambiance est exotique. Le sujet est toujours aussi sérieux. Ça s'appelle Dark Romance.

0: Oui, Jean-Pierre.
1: Bon, pour tous les mecs du siècle dernier qui regardaient les clips sur la 6 le soir très tard, ce morceau passé de temps en temps, ça s'appelle Break Me Down.

0: Ça va toujours? Sans qu'il y ait un petit coup de mou là, non?
1: Un petit coup de genou.
2: Ok, la prochaine s'appelle Autopilot Off.

Ok, il y a un petit moment de ça, il y a des mecs qui ont eu une idée un peu chelou, ils ont eu envie d'écrire un livre sur Burning Heads. Alors pour les remercier, les Burning Heads ont écrit une chanson sur ces mecs-là. Ça s'appelle « Guard Death and Nasty ».

0: Merci. Ok. La prochaine s'appelle Super Modern World. Le monde est de plus en plus moderne et de plus en plus effrayant.
1: Tu t'en rappelles pas ?

0: Merci. Ok, on a encore le temps de vous en faire une ou deux ou trois.
1: Ah, je crois qu'on peut remercier toute l'orga, les bénévoles, tout le monde, l'accueil. Merci au plateau, la technique, tout le monde. Merci à vous tous.
0: On a été très très bien reçus, vraiment.
1: Merci beaucoup. Et encore merci, monsieur le maire.
0: Ok. La prochaine, c'est une reprise de Bob Marley qui avait tout compris au punk rock. Ça s'appelle Punky Reggae Party.

0: Merci pour lui.
1: Merci Bob, merci à vous.

Merci. La prochaine est une histoire simple, très classique, qui revient souvent ces derniers temps. Ça commence avec quelques graines au fond d'un jardin, ça finit les menottes au poignet. Ça s'appelle « Menotté comme un criminel ».

0: Merci beaucoup, on vous laisse avec une dernière chanson. Merci encore d'être resté jusque-là.
1: La prochaine s'appelle I Want Out.

0: Merci beaucoup, à la prochaine.
1: Merci à vous tous.
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